0: Bonne journée en musique.
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1: Bienvenue dans Expression libre, votre débat matinal. En studio, monsieur Adrien Moussou, monsieur Ernest Bagidi. Et au téléphone, professeur Jules-Émile Abalo. À mes auditeurs, vous pouvez commenter le sujet.

0: avec nous sur notre page Facebook Expression Libre et par WhatsApp au 01 97 17 76 20. Le débat commence maintenant. Quand on contourne une règle comme celle-ci, on s'engage sur une pente glissante qui mettrait tout le football en danger. Remettre en cause ces règles fondamentales constitue une menace pour ce sport. Un extrait de la présidente norvégienne de football qui ne décolère pas suite à l'annulation du carton rouge du footballeur américain Balogun. Monsieur Nesbavidi, messieurs, dames, vous l'aurez compris, nous évoquons justement ce vendredi l'interférence des pouvoirs politiques, des puissances et autres dans le sport en faisant allusion au cas du carton rouge annulé par le joueur américain lors du dernier mondial. Monsieur Nesbavidi, bienvenue, bonjour.
1: Bonjour Romain, bonjour à tous.
0: Cela suffit-il à donner raison à la présidente norvégienne de football?
1: Alors, moi, je pense que du point de vue universel, le respect de la conformité passe toujours par le respect des exigences légales et réglementaires. Même dans des qualifications ordinaires, le processus d'observation, de reconnaissance, même dans le domaine de la qualité, par exemple, vous voulez être certifié, vous voulez être accrédité en tant qu'organisme d'évaluation de conformité, comme les organismes d'inspection, de régulation. La première règle, c'est la conformité au niveau réglementaire. Donc, c'est fondamental. Et mieux, quand c'est des règles. Et dans ces exigences légales et réglementaires, il y a un deuxième niveau d'exigence, c'est les exigences internes. Les tests que vous vous êtes donnés vous-même, en tant qu'organisme, vous devez pouvoir les respecter. Et je crois que nous sommes dans ce cas de figure où beaucoup ont estimé que des règles étaient établies sur l'encadrement des différents niveaux d'avertissement. Je vais parler des cartons qui sont octroyés aux joueurs face à certains actes qu'ils auraient commis au cours du jeu. Et il se fait que pour l'analyse qui a été faite, des injonctions auraient été faites à un garant de ces tests. Je parlais du président de la FIFA par un acteur politique. Je parlais d'un dirigeant d'un État qui abrite cette coupe, entre autres. Puisque c'était trois États qui abritaient la Coupe du Monde 2026. Donc, le pays qui avait porté le lead, c'était les États-Unis d'Amérique. Donc, étant un pays, étant dans la qualification à un niveau donné, un joueur peut-être qu'ils ont estimé très déterminant pour la suite de la compétition et qui était disqualifié pour être aligné dans le match qui devrait suivre suite à des manœuvres, son carton aura été remis à plat, ce qui lui a permis d'être encore aligné. Et les autres estiment que c'est une violation des dispositions prévues à cet effet. Et si c'est établi que, effectivement, le carton donné était totalement consommé, ce joueur-là ne devrait pas être aligné, et c'est suite, effectivement, à cette manœuvre qu'il est revenu sur le rectangle vert, cela poserait assez de problèmes. Cela pour dire en ce sens que le football, à travers les instances fessières qui s'est tout le temps battu pour que cette institution reste une institution strictement autonome, au point où lorsqu'il y a des situations au niveau des fédérations au plan national, il a été même demandé aux États de ne pas s'y mêler. Et c'est la FIFA qui arbitre très souvent à travers aussi des mécanismes qui ont été mis en place à cet effet. Et si on observe un tel raccourci pour le cas que nous sommes en train de citer, ça peut effectivement susciter assez de polémiques Je dis une fois encore, n'ayant pas tous les détails en ce qui concerne le test querellé, je ne pourrais pas rester très affirmatif, mais je dis une fois encore, si c'est le cas, ce serait bien dommageable. Dommageable en ce sens que le football, je dis, fait partie quand même des jeux, des compétitions qui réunissent tous les pays de la planète. Lorsqu'on dit qu'il y a une Coupe du Monde de football, je crois que ça aide quand même à unifier. Et c'est une période qui fait baisser assez de pression. On a l'impression que c'est une trêve qui est décrétée. Et je crois que c'est plaisant. Maintenant, si l'argent ou l'influence politique doit faire incursion dans ce milieu, cela pourrait la décrédibiliser. Je veux parler de cette institution. Et le football va perdre ce contenu-là qu'on lui connaît, qui est, de mon point de vue, un contenu très précieux. La seule institution jusque-là qui a pu résister aux différents États, mais qui serait en train de perdre effectivement sa face.
0: Monsieur Adrien Moussou, bonjour.
2: Bonjour Romain, bonjour amis auditeurs et auditrices.
0: Rien qu'à partir de ce fait, peut-on dire qu'il y a réellement intrusion?
2: Oh, intrusion, ça peut dire. Il y a immixtion, monsieur Chouki, intrusion. Oh là là, oh là là, oh là là. C'est trop facile. Il y a immixtion, il y a interférence, monsieur Chouki. Il faut le constater. C'est vrai que monsieur Gbagui disait qu'il ne maîtrise pas tout le contour. Monsieur Gbagui dit oui. Je vous comprends, vous portez des gants, mais a-t-on besoin de connaître tout le contour? Si tant qu'il y a une flagrance dans le délit, c'est un flagrant délit ça. On n'a pas besoin d'être forcément spécialiste du droit en matière de football ou des contours. C'est flagrant. Ah oui, soit il aurait fallu qu'on mit ou qu'on inscrivit dans des clauses ou dispositions des règles du jeu, que lorsque un pays organisateur est handicapé parce que l'un des joueurs les plus titrés, les plus capés ne serait pas aligné, que tant qu'il n'est pas aligné, ça pourrait faire suspendre la compétition, ou ce que l'on veut, vous comprendrez, ce devrait être écrit noir sur blanc et qui vaudrait pour toutes les équipes. Mais tel que ça s'est passé là, monsieur Gbagui, rappelez-vous les méthodes du plus fort, de l'instant du président américain. Voilà quoi, moi je parlais d'immission, il ne savait pas d'intrusion. Parler d'intrusion, c'est user d'intrusion, monsieur Chouki, c'est user d'euphémisme. Il y a eu interférence, il y a eu immixtion. Et je persiste et je signe. Oh là là, nous pouvons passer à côté de la plaque, on n'a pas besoin d'être un érudit. Parce que on sait les discussions qui régissent le football au niveau de la FIFA pour dire que c'est une posture à blâmer, c'est vrai. Monsieur Gbagui porte des gants, mais c'est flagrant. On n'a pas besoin de notions de champ juridique en faculté ou à Sorbonne, pour déjà tirer cette conclusion. Elle peut paraître triviale, parcellaire ou simpliste, mais moi, je m'en tiens à cette position-là.
0: Professeur Julien Milabalo, bonjour.
3: Bonjour.
0: Doit-on alors soutenir la présidente de la Fédération norvégienne de football qui fustige la décision de la FIFA relativement à un carton rouge annulé?
3: Jamais, au grand jamais. Ça, je voudrais saluer M. Adrien Amoussou. J'ai entendu M. Adrien. D'accord, M. Adrien. Et vous-même, pour la qualité du débat que vous avez toujours mené, je ne vais pas revenir sur tout ce que vous dites. Il s'agit du bien d'une incursion, d'une ingérence, d'une interférence totale, comme vous l'avez si bien dit. Et ça, moi, je parlerai d'une ingérence à outrance, outrancière, de cette présidence dans la gestion du football. C'est vrai. Le football, la Coupe du Monde, c'est un méga phénomène qui n'attend tous les pays. C'est vrai, le sport a ses règles, a ses normes, son tribunal arbitral. Mais là, en arriver jusqu'à confondre une décision de l'arbitre, s'imposer, je crois que les États-Unis tout simplement faire une propagande sportive. Nous, on parle de la présidente de l'Union, comme vous l'avez dit. Et c'est totalement inadmissible. C'est vrai, on a tout cela. Et c'est ce que j'appuie dans votre débat. C'est une ouverture vers des hommes qui sont que la géopolitique du fond fait ignorer. La présidente norvégienne fait ignorer des sports pour exprimer la suprématie des États-Unis. Ce n'est pas possible. En aucun cas, on peut. C'est bon, le sport porte les influences de la société. Et là, on est en train de suivre quelque chose de très important. Jamais vu, pas du jamais vu. Sur le plan historique, il y a plein d'événements. Et au cours du débat, nous allons revenir sur cette ingérence à outrance des structures extrasportives dans le domaine du sport. Mais sachez une chose, et ça, à chaque début de football, à chaque début de Jeux Olympiques, il y a toujours eu des événements qui sont entachés. Là, on parle des enjeux économiques, politiques, diplomatiques et d'une moindre mesure du football. Le football, c'est d'abord un jeu. C'est un langage universel. Il y a ses normes, qui a ses règles. Mais en aucun moment, les résultats sportifs, vous avez vu, après tout, non, les États-Unis ont perdu. C'est ça. Les règles sportives sont là. Le sport, toujours les enjeux, ça va se cacher. Mais voilà, ces gens persistent toujours. Les affaires de propagande, les affaires d'influence, les affaires de suprématie, les affaires de violence, les affaires de discrimination, les affaires de ces choses-là font que le sport a perdu. Le sport a perdu ce sport. Voilà.
0: Monsieur Razouaghidi, le mal étant fait, doit-on encore s'attendre à une sanction du côté de la FIFA?
1: Ah ben, écoutez, le mal est fait, et quand vous causez des torts à Inks, vous en réparez, c'est tout. Moi, je crois que lorsqu'il a été démontré qu'il y a une violation des dispositions prévues, il y a une violation de la norme prévue, la norme établie, hein, il doit y avoir d'action. Maintenant, vu l'influence des États-Unis et puis la proximité qu'on observe depuis cet état entre le président de la FIFA et le président des États-Unis, je vais parler du président Donald Trump, on attendra de voir s'il peut oser effectivement accepter qu'on applique effectivement une sanction. Maintenant, est-ce qu'on doit sanctionner les États-Unis? Je ne pense pas, puisque c'est la FIFA elle-même, à travers ses instances, qui a remis le carton à plat et qui a admis que le joueur soit aligné. Donc, la faute est là encore interne. Certes, l'influence est exogène, mais la faute est interne. Et je crois, et puis... Dans les processus de normalisation, c'est pourquoi on évite surtout qu'il y ait des influences de puissance dans l'élaboration des normes. Il faut que les normes soient des normes universelles, transversales. Et chaque État doit pouvoir se retrouver dans les règles établies. On ne doit pas tenir compte d'un pays parce qu'il est fort, parce qu'il a les moyens pour établir les règles. Sinon, le football ne peut pas continuer de réunir autant. On aurait constaté que c'est le football, c'est pour les riches. Il y a des jeux, il y a des compétitions qui sont pour les riches. Hein. Il y en a. Vous prenez un jeu de golf, par exemple, ce n'est pas pour n'importe qui. Déjà, le matériel, l'équipement exclut déjà une certaine classe. Et ça, ce n'est pas très, très universel. C'est des jeux de classe. Mais le football... Déjà, les enfants dans la rue, dans les quartiers, vous voyez, le ballon, il ne coûte pas trop cher. On n'a pas besoin d'un espace particulier avant de commencer par s'exercer. C'est quand vous êtes en compétition que vous retrouvez sur, effectivement, l'espace prévu à cet effet qu'on appelle le terrain, qui a cette dimension bien réglementée. Mais pour développer l'aptitude dans n'importe quel espace, vous pouvez le faire. Donc moi, je crois que ceux qui ont pensé le football et qui ont élaboré les tests, ils ont fait ce qu'on pouvait faire. Maintenant, les héritiers doivent faire en sorte que cela ne soit pas profané. On pourrait penser à une profanation, effectivement, des dispositions prévues par les règles établies par la FIFA et qui permettent d'encadrer ce jeu-là, afin que ce ne soit pas des jeux des plus forts contre les moins forts. Ce qu'on avait dénoncé et qui est en train d'être corrigé, c'est l'Afrique qui n'avait pas assez de représentants, assez de pays. Mais aujourd'hui, de plus en plus, ils sont en train d'ouvrir pour que cela soit équilibré. C'est des choses du genre que nous réclamons. Mais tel que ça s'est passé, je suis tout à fait d'accord que c'est purement malsain. Et vous devez constater que la nature a réglé automatiquement les comptes. Vous avez vu comment les États-Unis ont été sortis du jeu?
2: La douche écossaise.
1: Oui, ils auraient dû ne pas aller.
2: Finalement.
1: Simplement. Donc moi, je pense que il faut que les dirigeants redoublent de vigilance et que, du point de vue symbolique, quelque chose soit fait. Vous avez vu le cas du Maroc et du Sénégal au finish, ce qui a été fait. On a suivi un processus donné malgré la puissance et l'influence du Maroc. Non, ça n'a pas empêché effectivement les instances dirigeantes à se conformer aux dispositions, aux tests qui se sont donnés librement. Ah, il faut accepter effectivement de les respecter simplement.
0: Monsieur Riamoussou, quelle est la structure de la FIFA devant connaître ce dossier?
2: Ah oui, il doit s'agir de la commission d'éthique. Ah oui, c'est la commission d'éthique de la FIFA, selon le règlement, la commission d'éthique de la FIFA, on dit la FIFA. Vous comprenez bien? Oui, parce que il y a comme une décision prise sur fond de malice. Le président américain qui demande qu'on annule un carton. Bon, le président de la FIFA qui subrepticement évoque dans sa réponse une question d'indépendance, mais attention, il aurait fallu qu'il intervienne. Même si c'est en catimini, après avoir servi une réponse diplomatique au président américain, il aurait fallu qu'il intervienne, même si c'est en catimini ou une boxe, instruisant les siens de ne pas céder, parce que, bon, on a dit qu'on a passé rapidement, la patate dans une commission rapidement qui a dû. Mais non! Mais si ce n'est que ça, il aurait fallu que les autres équipes là, qui ont été lésées par l'arbitrage, mais il aurait fallu alors qu'on interrompe les matchs, à chaque fois on prend des décisions pour les. Mais non! Et vous l'avez dit tantôt, le mal est fait, monsieur Joki. Ah non! C'est de la dictature. Monsieur Joki, c'est la dictature. Ça me rappelle cette période révolutionnaire là, dans les pays socialistes, là où les chefs d'État étaient tout puissants. Et puis, ils pouvaient faire annuler des décisions. Ça me revient encore à l'esprit, là, non? Le 30 novembre, là, nous étions au stade René Pleven, d'Akpakpala, où on perd son âme. C'est vrai, il y avait une finale Requin-Dragon, oui, à l'époque, et pas Requin Dragon, Dragon de Lemay, Buff du Borgou. Il y avait un célèbre portier, Eusebe Mbouyongwe, coup de taille. Mais quels arrêts réflexes, ce portier-là, coup de taille, mais tu sais, 7 mètres rendus, en fait, il était pratiquement imbattable. Bon, c'est vrai qu'il y a eu Bisbil, il y avait des différents, des situations un peu conflictuelles. Bon à mal, hein, la fédération a dû faire ce qu'elle a pu, la trancher, dire qu'elle a pu, et puis on s'attendrait. Le trophée était là, sur la table, là, la tribune officielle. Puis Mathieu Kérékou, avant le coup d'envoi, il était en période de boulot, non, de faire allusion et de dire « Veuillez suivre ce qu'on appelle un match populaire ». Parce que, au fait, vous savez bien que pour terminer en beauté les festivités marquant la fête du 30 novembre, vous comprenez bien, pendant entre-temps, c'est le 30 novembre qui va la fête d'indépendance, non? Et puis l'après-midi, ah oui, il fallait se ruer au stade René Pleven pour suivre la finale. Mais Mathieu Kérékou, il faut le dire, la plupart du temps, il a été présent à ces genres de rencontres. Mais il a tout simplement, et puis on m'a emballé, annulé, et tout ça. Il n'y a pas eu remise de coupe le jour-là. Oh là là, vous comprenez bien. Donc, ça, c'est des méthodes passéistes, dépassées, stéréotypées, auxquelles nous ne devons plus avoir droit. Et M. Baglichet vient de le dire, le football, c'est pas universel. Il a donné plein d'exemples. Ah oui, c'est ça qui est la question. Voilà quoi, je martelais d'entrée de jeu. Il y a eu mission, il y a eu influence. Le président de la FIFA, Gianni Infantino, ne devrait pas se laisser facilement induire en erreur. Vous avez posé la question suivante à M. Gbagli, pas à moi que vous l'avez posée. Eh oui, et moi de dire qu'on doit sanctionner, même le mal étant fait, on doit sanctionner et le président et. Mais ceux-là, le pays-là. Parce que si nous devons tenir strictement à l'éthique, on va sanctionner non seulement les États-Unis. Ah oui, les sanctionner. À qui a profité la faute? C'est à cette équipe-là. Parce que lors du match de 16e de finale, non? Oui, c'était contre la Bosnie-Herzégovine. Puis, oui, Forlan Balogun a été exclu, carton rouge. Ah oui, mais Trump a insisté pour qu'il soit annulé, pour qu'il vienne jouer la huitième de finale, non? Le match de huitième de finale, là. Et puis, j'ai parlé tantôt du Tchéco 16, ça n'a pas raté un 4. Il aurait fallu que le président de la FIFA tienne ferme. Mais tel n'a pas été le cas, M. Choky. Si moi, j'avais une proposition à faire, ce serait de sanctionner et la FIFA, et l'équipe des États-Unis, et le président de la FIFA. Ah oui? Ah oui, ça devrait valoir même. Bon, vous savez, bon, on me dira que c'est un autre monde, le monde du football. On ne peut pas destituer. Parce que, attention, est-ce que ne pas penser à un acte quand même de corruption morale? Ah oui, il faut vraiment aller sur cette piste-là.
0: Professeur Ravalo, par cette décision, la FIFA n'a-t-elle pas fragilisé l'arbitrage?
3: Oh, tout à fait. Tout à fait. Mais ce qui est intéressant, c'est les analyses que vous faites. Et là, quand on transpose un peu, on voit bien comment les événements sportifs servent fréquemment d'outils de pression politique. J'avais dit tout à l'heure de propagande. Les États-Unis voulaient manifester leur suprématie partout. On prend le téléphone, on donne l'ordre. Et il a fait mieux dans d'autres domaines. Les chefs d'État qui sont tranquilles avec des moyens sophistiqués, on va les destituer. Ouais. Le sport est instrumentalisé par les chefs d'État, les politiques. Et c'est ça où je disais qu'il y a une ingérence et des mots que vous utilisez sont très justes. Violation des règles. Mais est-ce qu'on peut les sanctionner? Est-ce que vous pouvez sanctionner les États-Unis maintenant?
2: C'est ça.
3: Est-ce la FIFA qui est sous la pression des États-Unis? Est-ce que la FIFA peut agir? Des témoignages existent. Il y a plein de. Il fait très bien de les énumérer. Par exemple, les Jeux Olympiques. Des athlètes qui utilisent les Jeux Olympiques, qui boycottent les Jeux Olympiques pour s'exprimer.

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1: Oui, allô, professeur Jules Milamalo.
2: Oui.
1: Nous
2: donc,
1: écoutons.
2: On était en train de... Pour... Et la politique, c'est mon vivant. Et compte tenu du fait que on a toujours confondu la réalité du terrain, les résultats sportifs, avec les événements sportifs, et avec le pouvoir, j'ai parlé tout à l'heure, le sport est un révélateur puissant du pouvoir. Pouvoir d'argent, pouvoir financier et beaucoup de gens pour s'exprimer. Je vais vous donner juste un petit exemple. En 1989, et vous avez vu des athlètes, 3000 athlètes qui ont décidé d'étreindre leurs chaussures pour franchir le terrain à travers la porte. Et dès qu'ils sont arrivés, vous voyez une foule de 3000 sportifs. Les mains nues. Ils veulent franchir le mur de Berlin. Mais les agents de sécurité ont ouvert grandement la porte. Et c'est comme ça que l'Allemagne de l'Est, les gens sont passés de l'Allemagne de l'Est à l'Allemagne de l'Ouest. 3 jours après, le mur est tombé.
3: Ah oui.
2: En 89, toujours, vous avez suivi. La chute des dictateurs des pays de l'Est.
3: Ah oui.
2: La mort de Ceaușescu.
3: Roumanie.
2: Et fait mieux. La conférence nationale en 1990. Le Bénin, à un moment donné, était masse. Vous voyez comment le sport de foule pour représenter à travers le sport. Un puissant. Là, on parlait des aspects négatifs. Mais maintenant, comment le sport peut être utilisé pour unir les peuples, pour réveiller la conscience. C'est là l'aspect éducatif. Voilà un exemple que je voudrais donner. Et vous voyez comment est-ce que c'est un phénomène mondial. Et ce qui se passe aux États-Unis, c'est dommage, le Bénin n'était pas présent à cette compétition-là. Il aurait pu être si on avait vraiment travaillé, si on avait pris conscience. Si on avait réglé ce problème. Si vous voulez des exemples, ça foisonne. Et ça, j'ai voulu choisir cet exemple pour vous montrer que, c'est-à-dire à un moment donné, il y a une suprématie des enjeux extra-sportifs sur le sport. Et c'est ça qui dénature complètement. C'est ça qui dénature complètement. Les acteurs éducatifs sont bafoués. Et moi, je vous dirai, le jour. Vous voyez le Bénin maintenant? Pour diffuser les réalisations faites par le gouvernement au niveau de la modernité, au niveau de la réforme culturelle, au niveau des avancées locales, que ce soit économique, sur le plan politique, sur le plan, je ne sais pas, culturel, on a dénommé désormais le ministère du sport et de l'engagement passé. Vous voyez comment on utilise le sport, parce que c'est là où se trouve la grandeur. Tout le monde, en principe, doit pratiquer le sport. Tout le monde, de façon quotidienne. Mais chacun a son rythme. Et là, c'est un débat. Voilà.
1: Professeur Rabalo, pour conclure, hein, des suggestions pour décourager ces gens de pratique.
2: Ah, des suggestions pour décourager ces gens de pratique. Ça sera difficile. Les Jeux Olympiques, même, qui prônent Lionel Messi, ne sera jamais. L'Afrique n'a jamais gagné d'Afrique. Pourtant, aux Jeux Olympiques, le Nigeria a déjà gagné les Jeux Olympiques. Les Jeux Olympiques, même où on prône, je ne sais pas quoi, l'esprit de partage, l'esprit de fierté, l'esprit où vraiment toutes les tensions, toutes les grandes politiques, on a même les Jeux Olympiques pour leur diffusion, la lutte contre les catastrophes, hein, la lutte contre la dégradation de l'environnement. Ça pour tout ça là. Mais est-ce que effectivement c'est mis en cause? Le phénomène est devenu, c'est-à-dire l'ingérence de l'argent Vous voyez, on n'est pas professionnalisé. Et vous savez, l'argent, c'est un bon, mais un bon serviteur. Il serait difficile, on a tourné autour aux valeurs éducatives du sport. C'est ça le problème. Tant qu'on ne va pas retourner aux valeurs éducatives de fair play, de partage, de générosité, de désintéressement, le bénévolat, on va toujours assister. Regardez l'argent. Je vais chuter là-dessus. L'argent. Regardez toutes les équipes. Il y a toujours un noir à l'intérieur. Un ou deux. Le modèle français, 89% sont constitués de blancs, de beurre. Un seul français de souche. Le modèle français, symbole d'intégration. Et voilà les critiques qu'on a faites. C'est-à-dire qu'on utilise deux points de vue. Le sport est dévié.
1: On vous aurait compris, ça. Professeur. Je vais lever la balle. Merci beaucoup. À la semaine prochaine, Monsieur Rezouaridi.
4: Non. Bon, moi, j'espère que les instances impliquées pourront, en toute humilité, se remettre en cause afin que le sport retrouve effectivement toutes ses facultés pour le bonheur des admirateurs.
3: Ah oui. Il faut quand même que les uns et les autres tiennent compte de ce coup de gueule de la présidente norvégienne de football, hein, Lise Klaveness, vous comprenez bien, cette quoi pas le juriste de son rang. Et il va falloir que vraiment des solutions soient trouvées pour que nous n'assistions plus à ces gens de vilaines scènes qui n'ennoblissent pas le sport et puis le football, sport roi, on dit. Attention, parce que il ne faudrait pas que ça fasse de faux émules là. On serait dans d'autres pays encore où un dictateur va se lever pour dire, bon, si vous n'annulez pas telle décision-là, on suspend la compétition. Au point où certains étaient en train de se demander si on veut annuler, on pourrait assister à la finale. Malheureusement, il y a plus de peur que de mal, comme dans le jargon. Vivement que la FIFA tienne compte de cette fâcheuse situation-là et qu'à l'avenir, elle ne se reproduise point.
1: Très bon week-end à toutes et à tous. À lundi.
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Auditeurs et auditrices de la radio Tokpa FM 104.3, que la paix et la bénédiction d'Allah jaillissent sur tout un chacun de nous. Merci de nous prêter attention, oreille encore une fois, à l'émission de la communauté islamique Ahmadiyya sur Tokpa FM, une émission sur laquelle on discute des sujets de la religion, de l'islam, et nous présentons des preuves fondamentales des livres saints, comme le Saint-Coran et aussi la Sunna du Saint-Prophète Mohammed sallallahu alayhi wa sallam. Aujourd'hui, nous allons, disons, un peu laisser la série d'émissions que nous sommes en train de présenter sur les derniers temps, l'avènement du Messie promis, alayhi salatu wa sallam. Mais nous allons aller sur un sujet un peu spécial, parce qu'ici, il s'agit de la Jalsa Salana, qui est un événement.

0: aidement au sein de la communauté islamique Ahmadiyya. Nous rendons grâce à Allah, le Seigneur des mondes, et nous invoquons ses bénédictions sur le saint prophète Mohammed sallallahu alayhi wa sallam, le sceau de tous les prophètes. Bienvenue encore une fois à cette nouvelle édition de notre émission consacrée à un événement spirituel d'une importance exceptionnelle dans la communauté musulmane Ahmadiyya, la Jalsa Salana, qui signifie l'assemblée annuelle. C'est un regroupement annuel. Instituée en 1891 par le Messie promis, alayhi salatu wassalam, la Jalsa Salana n'est pas un simple rassemblement. Elle est une école de spiritualité, un lieu d'éducation religieuse, de fraternité, de réforme morale et de rapprochement avec Allah. Chaque année, des milliers de croyants venant de différents horizons se réunissent dans un esprit d'amour, de paix et d'unité afin de renforcer leur foi, d'approfondir leur compréhension de l'islam et de renouveler leur engagement envers les valeurs nobles enseignées par le Saint Coran et le Saint prophète Mohammed sallallahu alayhi wa sallam. Allah le Très-Haut déclare dans le Saint Coran: Wa tasimu bihablillahi jami'a wa la tafarraqu. Et cramponnez-vous tous ensemble au câble d'Allah et ne vous divisez pas. Ceci se trouve dans le chapitre 3, la sourate Ali Imran, verset 104. Chers auditeurs, au cours de cette émission, nous découvrirons ensemble l'histoire de la Jalsa Salana brièvement, ses objectifs, sa signification spirituelle ainsi que les bénédictions qu'elle apporte à ceux qui y participent. Restez donc à l'écoute et qu'à la face de cette émission une source de savoir, de foi et de réforme pour chacun d'entre nous. Alors, revenons un peu à la source. Jalsa Salana, un regroupement annuel qui est observé partout où la communauté islamique Ahmadiyya est installée et à partir de demain, du 24 au 26 juillet de cette année, en Grande-Bretagne, cette conférence annuelle aura lieu à titre international parce que ça regroupera plusieurs pays venant de tous les coins et recoins de ce monde-là pour un seul but. Le but est l'adoration à Allah. C'est pourquoi à l'entrée de l'émission, j'ai cité ce verset de la sourate An-Nisa, le chapitre 4 du Saint-Coran, où Allah subhanahu wa ta'ala dit: La khayra fi kathir min najwahum. Rien de bien ne sort de la plupart de leurs consultations ou de la plupart de leurs regroupements, de leurs assemblements. Vous savez, dans la vie, dans le monde, nous avons plusieurs types de regroupements, d'associations. Et ici, Allah subhanahu wa ta'ala dit qu'il n'y a pas assez de bénéfices dans plusieurs de ces regroupements que nous observons dans le monde. Illa man amara bi sadaqa, excepté lorsqu'il décide de dépenser sur les pauvres, c'est-à-dire qu'il se regroupe pour s'exhorter à effectuer des dépenses pour subvenir aux besoins de ceux qui n'en ont pas la capacité de répondre à leurs besoins. Wa ma'roufin ou ma'roufin ou islahin bayna nas, ou d'œuvrer pour le bien-être du peuple, c'est-à-dire qu'ils se sont regroupés pour réfléchir à comment est-ce que le peuple sera épanoui, ou encore d'effectuer la réconciliation quand il y a des problèmes entre le peuple ou bien entre des êtres humains. Ils se regroupent ensemble pour discuter afin à ce que ces problèmes-là puissent terminer. ومن يفعل ذلك ابتغاء مرضات الله فسوف نؤتيه أجرا عظيما. Et quant à celui qui fait cela, en cherchant à plaire à Allah, nous lui accorderons bientôt une très grande récompense. Qui? Celui qui décide de s'asseoir dans une assemblée où on décide de chercher une solution au problème qui fait face à l'humanité aujourd'hui. Une sorte de regroupement comme la Jalsa, l'assemblée annuelle de la communauté islamique Ahmadiyya. Dans un autre verset du Saint-Coran, dans la sourate Ali Imran, Allah subhanahu wa ta'ala dit « وَلْتَكُمْ مِنْكُمْ أُمَّةٌ يَدَعُونَ إِلَى الْخَيْرِ وَيَعْمُرُونَ بِالْمَعْرُوفِ وَيَنْهَوْنَ عَنِ الْمُنْكَرِ وَأُولَٰئِكَ هُمُ الْمُفْلِحُونَ » Il dit « وَلْتَكُمْ مِنْكُمْ » et qu'il se trouve parmi vous, أُمَّةٌ, un groupe, يَدَعُونَ إِلَى الْخَيْرِ qui appelle au bien, wa ya'muruna bil ma'ruf, qui enjoint la vertu, wa yanhauna 'anil munkar, et qui interdit le mal, wa ulaika humul muflihun, et ce sont ceux-là qui prospéreront, ceux qui décident être le groupe là, de ceux qui vont inviter au bien et interdit le mal. Sont ceux qui prospéreront, ceux qui auront le succès. Parce que quoi? Ils se sont regroupés dans un but humanitaire, dans un but pas seulement pour s'enrichir ou pour créer une joie personnelle, mais ils se sont regroupés pour le bien de tous. Le saint prophète Mohammed, sallallahu alayhi wa sallam, dans un hadith, il est reporté d'avoir dit An Abi Hurayrata radiyallahu anhu anin Nabi sallallahu alayhi wa sallam, Abu Hurayra kalalagri rapporte que le messager d'Allah sallallahu alayhi wa sallam a dit Inna lillahi tabaraka wa ta'ala malaika. Il appartient à Allah subhanahu wa ta'ala des anges. Allah subhanahu wa ta'ala, Allah le Très-Haut, possède des anges qui parcourent les chemins à la recherche des assemblées où l'on évoque Allah. Yatufuna fituruk, yaltamisuna ahla dhikr. Ils sont à la recherche de ceux qui se sont regroupés pour se rappeler d'Allah, pour faire le zikr, pour faire le zikr Allah, pour se rappeler d'Allah. Fa iza wajadu qauman yadhkuruna Allah tanadaw. Et quand ils rencontrent, lorsqu'ils trouvent des gens qui se consacrent au rappel d'Allah, ils s'appellent les uns les autres. Venez vers ce que vous cherchez. Alors, dans cet hadith, le saint prophète Mohammed sallallahu alayhi wa sallam veut nous faire comprendre qu'en fait, Allah subhanahu wa ta'ala a l'habitude d'envoyer des anges sur terre. Et ces anges n'ont qu'une mission spécifique. La mission qui leur a été confiée est de descendre et chercher le groupe des personnes qui se sont regroupées pour se rappeler d'Allah. Qui se sont regroupés pour dire Ya'muruna bil ma'ruf, qui encourage le bien, wa yanhauna 'anil munkar, et qui interdisent le mal. Ils vont s'exhorter entre eux, ils vont faire le zikr, parce que le zikr ne se limite pas seulement à citer la ilaha illallah. Le zikr ne se limite pas seulement à citer subhanallah. Quand on cite « La ilaha illallah, il n'y a nul Dieu à part Allah, subhanallah, Allah est le Très-Haut », mais que personnellement, nous n'avons pas un bon comportement ou nous n'exhortons pas les autres à faire le bien, cela n'aura aucune importance. Mais Allah subhanahu wa ta'ala et le saint prophète, bien sûr, également, nous invitent à cela en nous informant qu'Allah subhanahu wa ta'ala a pour habitude d'envoyer des anges sur terre qui sont à la recherche de ces personnes qui se sont regroupées pour se rappeler d'Allah subhanahu wa ta'ala et pour s'exhorter les uns et les autres à faire le bien et à interdire le mal. Alors, le saint prophète poursuit dans le hadith, il dit, il les entoure alors de leurs ailes jusqu'au ciel le plus haut, le plus proche du moins. Donc, les anges avec leurs ailes, ils vont entourer ce groupe de personnes-là qui se sont regroupées pour le souvenir d'Allah et ils iront. Leur Seigneur, alors qu'il sait parfaitement leur demande, que disent mes serviteurs? Allah va poser la question aux anges. Qu'est-ce que mes serviteurs désirent? Qu'est-ce qu'ils disent? Ils répondent. Ils te glorifient. Ils te proclament. Ils proclament ta grandeur. Ils te louent. Ils t'exaltent. Ils exaltent ta sainteté. Les anges informeront Allah que ces personnes qui se sont regroupées, ils sont regroupés dans le but de glorifier Allah, de proclamer sa grandeur et de le louer et de l'exalter. Allah alors demande aux anges, m'ont-ils vu? Est-ce que ces êtres humains qui se sont regroupés dans le but de se souvenir de moi, est-ce qu'ils m'ont vu? Ils répondent, non, par Allah, ils ne t'ont pas vu. Les anges diront à Allah qu'ils n'ont jamais vu Allah. Allah dira, que serait-ce s'ils m'avaient vu? Alors, comment ces êtres humains-là se comportent s'ils avaient vu Allah? Ils répondent. Les anges répondent, s'ils t'avaient vu, ils t'adoreraient encore davantage, te glorifieraient davantage et te loueraient davantage. Allah demande, que me demande-t-il? Alors, quelle est la prière de ces personnes-là qui se sont regroupées? Ils répondent, ils te demandent le paradis. Allah dit, l'ont-ils vu? Ils répondent, non, pas Allah, ils n'ont pas vu ton paradis, mais ils désirent ton paradis. Allah dit, que serait-ce s'ils l'avaient vu? Ils répondent, s'ils l'avaient vu, ils le désireraient encore plus. Allah demande, contre quoi cherchent-ils ma protection? Ils répondent, contre le feu. Allah dit, l'ont-ils vu? Ont-ils vu mon feu? Ils répondent, non. Allah dit, que serait-ce s'ils l'avaient vu? Ils répondent, s'ils l'avaient vu, ils le fuiraient encore davantage. C'est-à-dire qu'ils auront envie de s'éloigner du feu d'Allah davantage. Allah dit alors, je vous prends à témoin que je leur ai accordé mon pardon. Un ange dit, parmi eux se trouve un homme qui n'en fait pas partie. Il est seulement venu pour une autre affaire. C'est-à-dire, l'ange informe son créateur que dans le groupe qu'ils ont vu, qui s'adonne au souvenir d'Allah, il y avait une personne, un individu parmi eux qui n'était pas des leurs, mais qui s'est juste assis parmi eux. Alors, pour l'ange, peut-être qu'il ne doit pas en bénéficier de ce pardon. Mais Allah subhanahu wa ta'ala dit, ce sont des gens dont le compagnon ne sera pas privé de leur bénédiction. Donc, ces regroupements-là, tous ceux qui y sont en bénéficient de l'avantage et des bénédictions de ce type de regroupement. Qui se sont regroupés pourquoi? Dans le but unique de se rappeler d'Allah. Dans un autre hadith, le saint prophète Mohammed sallallahu alayhi wa sallam dit Majtama'a qawmun fi baytin min buyutillahi yatluna kitab Allah wa yatadarrasunahu baynahum illa nazalat alayhimus sakina wa ghashiyatuhumul rahma wa haqqatuhum al-malaika وذكرهم الله فيمن عنده. Le messager d'Allah dit, sallallahu alayhi wa sallam, chaque fois que les gens se réunissent dans une des maisons d'Allah pour réciter le livre d'Allah et l'étudier ensemble, la sérénité descend sur eux. La miséricorde les enveloppe, les anges les entourent et Allah les mentionne auprès de ceux qui sont auprès de lui. Ici, le saint prophète Mohammed, sallallahu alayhi wa sallam, est en train de nous expliquer en fait l'importance de ce regroupement, l'importance de parfois s'abandonner, s'éloigner du monde, des choses mondaines, mais de revenir vers Allah, l'importance de se regrouper et s'exhorter, écouter des sermons, écouter des discours religieux, l'importance de s'asseoir ensemble avec un but commun, de se rappeler qu'un jour nous allons quitter ce monde, un jour nous allons rendre compte à Allah subhanahu wa ta'ala qui nous a créés, de ce que nous avons pu accomplir sur terre. Notons que, comme je l'ai dit tout à l'heure, la Jalsa Salana est une assise, disons une assemblée annuelle, qui a été fondée par le fondateur de la communauté islamique Ahmadiyya. Et la première Jalsa Salana s'est tenue les 27, 28 et 29 décembre 1891 à Kodiane, avec environ 115 participants à la première Jalsa, le premier regroupement qu'il a effectué, a regroupé 115 personnes. Mais aujourd'hui, des milliers de personnes se regroupent partout dans le monde, dans la même avec la même intention, s'asseoir ensemble, faire le zikr Allah, faire le daroud, les salutations sur le prophète Mohammed, sallallahu alayhi wa sallam, écouter des discours qui fera revivre l'esprit interne de chacun de nous. Depuis lors, cette réunion est devenue une tradition annuelle et rassemble aujourd'hui des dizaines, voire des centaines de milliers de personnes dans différents pays. Alors, on se pose cette question. Pourquoi la Jalsa Salana a-t-elle été instaurée? Comme je l'ai mentionné tout à l'heure, le Saint-Coran a encouragé cela. Et aussi, le Saint-Prophète Mohammed, sallallahu alayhi wa sallam, a beaucoup encouragé cela dans ses dires. Ainsi, le Messie promis, alayhi salatu wassalam, expliqua que cette assemblée ne devrait pas être un simple rassemblement social ou une fête. Son objectif était de permettre aux croyants de renforcer leur relation avec Allah. S'asseoir pour ces quelques jours permettra aux croyants de renforcer leur relation avec leur Créateur, accroître leurs connaissances religieuses, développer la fraternité et l'amour entre les membres, progresser spirituellement et moralement, renouveler leur engagement envers l'islam. Pour ceux qui participeront ou qui écouteront les discours, cela leur permettra de renforcer leur relation avec Allah, de grandir dans leur foi. Et la Muslim Television Ahmadiyya, la MTA, qui est une chaîne de la communauté islamique Ahmadiyya, diffuse cette conférence-là intégralement où les programmes de la Jalsa seront présentés et tous les discours qui seront présentés seront aussi diffusés à la MTA. Le Messie premier, alayhi salatu wassalam, a aussi dit, le principal objectif de cette assemblée est que les frères sincères puissent se rencontrer, renforcer leur lien d'amour, accroître leur foi et bénéficier des bénédictions spirituelles. Comme je l'ai mentionné tout à l'heure, le saint prophète Mohammed sallallahu alayhi wa sallam a cité que lorsque les gens se regroupent et s'assoient ensemble dans le but de se rappeler de leur Créateur, le but de craindre ensemble la cause divine, le but de s'entraider entre eux, de faire le bien entre eux, le but de se dire que ce monde c'est juste un passage, un voyage que nous effectuons sur cette terre, qui a un début et qui a une fin, et que nous allons tous retourner vers notre Créateur. La Diaspora Solana est un rassemblement de réformes spirituelles, d'éducation religieuse. Elle rappelle que les musulmans doivent rechercher la proximité d'Allah. C'est pourquoi j'ai cité le verset de la sourate Ali Imran, où Allah subhanahu wa ta'ala dit « Waltakum minkum » Il doit y avoir parmi vous « Ummatun » un groupe de personnes « Yad'una ila al-khayr » qui va inviter les autres au bien. وَيَعْمُرُونَ بِالْمَعْرُوفِ qui encourageront le bien وَيَنَهَوْنَ عَنِ الْمُنْكَرِ et qui interdiseront, ils vont refuser aux autres de faire le mal. Ils diront non, ne faites pas ceci, mais faites le bien. En les exhortant, en présentant des discours. وَأُولَٰئِكَ هُمُ الْمُفْلِحُونَ ceux qui feront cela sont ceux qui prospéreront. Ce sont eux qui auront la prospérité sur cette terre et dans l'au-delà également. Écoutez les enseignements du Saint-Coran et de la Sunna. Cela seront les discours qui seront présentés. Et cela doit être aussi une habitude de se servir des enseignements du Saint-Coran et de la Sunna pour faire le bien. Et là, en faisant cela, on rejoint le hadith du Saint-Prophète Mohammed sallallahu alayhi wa sallam qui dit que lorsqu'on se regroupe dans des lieux déjà pour éduquer sur le Saint-Coran, exhorter à suivre les pas, la sunna du Saint-Prophète Mohammed sallallahu alayhi wa sallam, ce sont des regroupements aimés et appréciés par notre Créateur. Et aussi, dans ces regroupements, nous sommes exhortés à servir l'humanité, à renforcer l'unité et de la communauté, renouveler leur allégeance au calife. Ça, c'est encore un point très particulier. Le fait qu'Allah subhanahu wa ta'ala dit dans le Saint-Coran, « Wa'atassimu bihabilillahi jami'a wa la tafaraku » et « Cramponnez-vous tous ensemble au câble d'Allah et ne vous divisez pas. Cramponnez-vous ensemble à la corde d'Allah et ne vous divisez pas. » Pendant la Jalsa Solana, les participants assistent à des discours inspirants, offrant des prières, récitent le Saint-Coran, rencontrent les frères et sœurs dans la foi et repartent avec une motivation renouvelée pour mettre en pratique les enseignements de l'islam. Ainsi, cela est, en quelques mots, le regroupement, cette assemblée annuelle, la Jalsa Solana, au sein de la communauté islamique Ahmadiyya, où on invite les êtres humains, le monde entier, à retourner vers leur Créateur et avoir cette crainte dans le cœur pour mieux faire. Nous vous invitons à suivre cette émission sur la radio, Inch'Allah, nous allons partager avec nous les discours qui seront présentés pour que cela soit aussi bénéfique pour nous. Et nous voici à la fin de notre émission parce que le temps nous a rattrapés. Merci de nous avoir prêté attention. Merci d'être fidèle à la radio Tokba FM 104.3. Et à très prochainement pour un nouveau numéro de notre émission demain, Inch'Allah. السلام عليكم ورحمة الله وبركاته
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Vendredi 24 juillet 2026, 24e jour du 7e mois de l'année, mesdames et messieurs, bonsoir à toutes et à tous. Et c'est l'heure de vos avis et communiqués. David Arorin à la mise en onde au micro, Martin Dossa Godon. Population de Cotonou, Porte Nouveau, Ouida et environ. L'ONG Action Bénin du diététicien 16 Patrice Ngoedo vous convie à une conférence conseil pratique sur les aliments à consommer pour votre bien-être. Au programme, jeudi 5 août 2026, 10h, communication faite de conseils pratiques pour le maintien du corps suivi des conseils du diététicien Serge Patrick Zinvoedo. Une communication animée par des spécialistes avérés. Vendredi 6 août 2026, explication des recettes proposées pour votre maintien et équilibre. Samedi 7 août 2026, conseils et découvertes des conseils du diététicien Serge Patrick Zinvoedo. Lieu, salle 6 de Cotonou. Renseignements au plus 229 01 66 46 06 82. 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

ministre délégué auprès du président de la République, chargé de l'intérieur et de la sécurité publique, communique. 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de la circulation. Aussi, le ministre invite-t-il tous les usagers de la route à faire preuve de civisme en se conformant strictement aux prescriptions légales ci-dessus rappelées pour une circulation routière plus sûre et plus fluide. À cet effet, les services de police se sont instruits pour organiser des contrôles renforcés sur toutes les plaines du territoire national aux fins de sanctionner tout contrevenant. 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

Disposes-tu de la place recrute de toute urgence un chauffeur, conducteur de véhicule de permis catégorie B, ayant au moins 2 à 5 ans d'expérience en conduite? Conditions à remplir, être immédiatement disponible, être âgé de 30 ans au moins et avoir 2 à 5 ans d'expérience. Être respectueux, disposer d'un moyen de déplacement serait un atout. Habiter les environs de Akpakpa, à Grand-Gandan, c'est même Kodi. Toute personne intéressée est priée de déposer son dossier à Rayotokpa jusqu'au 30 juillet 2026 au plus tard.

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secrétaire. Condition à remplir, avoir 2 ans d'expérience dans le domaine du secrétariat, avoir une maîtrise parfaite de l'outil informatique et le logiciel Word, Excel, PowerPoint, etc. Être immédiatement disponible. Dossier à déposer à Jotopa jusqu'au 5 août 2026 au plus tard.

Communiqué du ministère de la Justice et de la Législation. Intitulé « Répression de toute exigence financière pour la garde présidentielle et les mesures d'aménagement de peine ». Le ministère de la Justice a été informé de démarches frauduleuses consistant à réclamer aux détenus ou à leurs familles de l'argent en échange d'une prétendue inscription sur la liste des personnes éligibles à la garde présidentielle ou à des aménagements de peine. Certains de ces individus vont jusqu'à usurper l'identité de magistrats ou d'autorités diverses pour crédibiliser leurs demandes. Cette pratique est formellement interdite et passible de poursuites judiciaires. Aucun paiement, sous quelque forme que ce soit, ne peut être exigé ni n'est exigé ou accepté en lien avec une demande d'aménagement de peine, de libération conditionnelle ou de grâce présidentielle. Aucune somme d'argent n'assure ni ne facilite l'accès à ces mesures. Aucune autorité pénitentiaire ou carcérale et aucun intermédiaire n'intervient dans l'analyse des conditions légales d'éligibilité à ces mesures. Cette analyse repose exclusivement sur les critères fixés par la loi. Toute personne qui prétend pouvoir influencer, accélérer ou garantir une inscription sur la liste des bénéficiaires moyennant paiement ou faveur est en infraction et passible des sanctions pénales en vigueur. Les inscriptions ont donc été données au procureur de la République aux fins de poursuites pénales systématiques contre les auteurs de ces faits. Le ministère de la Justice rappelle par ailleurs que la garde présidentielle est une mesure qui relève de la seule prérogative du chef de l'État et n'obéit à aucun calendrier prédéterminé. Aucune échéance, ni aucun délai ne peut donc être garanti ou promis par quiconque à ce titre. Le ministère de la Justice appelle à la plus grande vigilance. Détenus, famille, proches, ne payez rien, ne faites confiance à aucun intermédiaire et signalez immédiatement toute sollicitation financière aux autorités compétentes sur la ligne d'alerte et de dénonciation mise à votre disposition par la police républicaine, le ministère de la Justice et de la Législation ou la présidence de la République. Ce communiqué est signé par le ministre de la Justice et de la Législation, M. Yvan Détienne. 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Loto Fortune. 38. 58. 21. 13. 45. 38. 58. 21. 13. 45. 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Les résultats du tiers quart, 15 plus du mercredi 22 juillet 2006. Arrivée de la course, 13, 04, 06, 10, 08. Arrivée de la course, 13, 04, 06, 10, 08. Tout partant, TS, gain dans l'ordre. 77 900 francs CFA. Gain dans le désordre, 15 500 francs CFA. 4, gain dans l'ordre. 340 000 francs CFA. Gain dans le désordre, 28 600 francs CFA. 5, gain dans l'ordre. 1 140 750 francs. Gain dans le désordre, 37 950 francs. Bonus, 44 500 francs. Paris simple et Paris coupe. 13 gagnants, 13 000 francs. 13 placés, 4 500 francs CFA. 4 placés, néant. 6 placés, 4 500 francs CFA.

13 à 4 gagnants, 18 000 francs CFA, 13 à 4 placés, 2 500 francs CFA, 13 à 6 placés, 17 750 francs, 4 à 6 placés, 53 750 francs. Masse partagée, 2 940 950 francs. Montant du jackpot du vendredi 24 juillet 2006, 10 159 853 francs CFA. Montant de la tirelire du mardi 28 juillet 2006, 1 358 980 francs CFA. Cayotte, 4 plus 1, hors du samedi 25 juillet 2006, 6 347 755 francs CFA.

situe de la place recrue de toute urgence, un chauffeur, conducteur de véhicule de permis catégorie B, ayant au moins 2 à 5 ans d'expérience en conduite. 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Toute personne intéressée est priée de déposer son dossier à Etokpa jusqu'au 30 juillet 2006 au plus tard. Une structure de la place recherche de toute urgence une secrétaire. Condition à remplir, avoir 2 ans d'expérience dans le domaine du secrétariat. Avoir une maîtrise parfaite de l'outil informatique et les logiciels Word, Excel, PowerPoint, etc. Être immédiatement disponible. Dossier à déposer à Etokpa jusqu'au 5 août 2006 au plus tard.

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Résultat du TS 4 Kent Plus du mercredi 22 juillet 2006. Arrivée de la course 13 04 06 10 08. Arrivée de la course 13 04 06 10 08. Tout partant TS gain dans l'ordre 117 900 francs CFA. Gain dans le désordre 15 500 francs. 4 gain dans l'ordre 344 000 francs CFA. Gain dans le désordre 28 600 francs. Quinte, gain dans l'ordre 1 140 750 000 francs CFA. Gain dans le désordre 37 950 francs. Bonus 4 500 francs CFA. Paris simple et Paris coupe. 13 gagnants 13 000 francs CFA. 13 placés 4 500 francs CFA. 4 placés néant. 6 placés 4 500 francs. 13 à 4 gagnants. 18 000 francs CFA. 13 à 4 placés 2 500 francs CFA. 13 à 6 placés 17 750 francs. 4 à 6 placés 53 750 francs. Masse partagée 2 940 950 francs CFA. Montant du jackpot du vendredi 24 juillet 2006 10 159 853 francs. Montant de la tirelire du mardi 28 juillet 2006 1 358 980 francs CFA. Cayotte 4 plus 1. Ordre du samedi 25 juillet 2006 6 347 000 755 francs CFA. À présent, vos annonces nécrologiques.

abouke grele de djegbe à Aboumi. La collectivité à Timbosu Gizo d'Aboumi. La collectivité Meïbeto de djegbe à Aboumi. La famille Wegbelo à Kossi d'Agrome à Aboumi. Les familles Kodia, Inusa, Felihu, Ndafochi, Tokmon, Adandeja, Azanandje, Fiogui, Joyivu. La veuve Joséphine Wegbelo à Kossi Ndeton. Les enfants du défunt. Madame Corinne Euphrasie Falilat Ndeton Inusa, son époux et leurs enfants. Madame Solange Monique Ndeton Ndafochi, son époux et leurs enfants. Veuve Sébastienne Mpano, Felico et ses enfants. Monsieur Martial Ndeton, son épouse et leurs enfants. Monsieur Massim Ndeton, son épouse et leurs enfants. Monsieur Ephraim Ndeton, son épouse et leurs enfants. Monsieur Eric Ndeton, son épouse et leurs enfants. Madame Blandine Ndeton et ses enfants. Monsieur Dossou Ndeton, son épouse et leurs enfants. Les familles parentales et amis, on la profonde douleur de vous annoncer le rappel à l'Eucharistie éternelle de leurs très chers et regrettés cousins, oncles, pères, beaux-pères, grands-pères, arrière-grands-pères. Honoré Ndeton, secrétaire de direction à la retraite de l'Est-Sonicog, dans sa 43e année, le dimanche 28 juillet 2006, menu des sacrements de l'Église. Prendre des obsèques. Mardi 28 et mercredi 29 juillet 2006, 20h, vers messe en l'église Saint-Rita de Cotonou. Vendredi 31 juillet 2006, 17h, retour du corps à la moque, Fimessor de Djagé à Aboumi. 18h, exposition et recueillement dans la maison Ndeton, Pomaou Degou, Djagé à Aboumi. 20h, vers messe suivie de Memumendo à l'église Saint-Michel de Djagé à Aboumi. Samedi 1er août 2006, 7h30, mise en bière. 8h15, levée du corps pour l'église. 9h, messe corps présent à l'église Saint-Michel de Djagbé, suivi de l'animation. 13h, réception. Dimanche 2 août 2006, 7h, messe d'enterrement et d'enlèvement du deuil. Dimanche 2 août 2006, 7h, messe d'enlèvement du deuil et d'action de grâce à la même église. Priez pour le repos de son âme.

0: Oubibiagba, Oman, Onile, Dojo et de Save. La collectivité Aruna de Save, d'Abomikalabi, de Ouida, Porte Nouveau et de Cotonou. La collectivité Viera, Viera d'Abomikalabi, de Ouida, de Porte Nouveau et de Cotonou. La famille Darwana, la famille Kandouni, la famille Aguia, les familles parentales et amis ont la profonde douleur de vous faire part du décès de leur très cher, bien-aimé et regretté, fils, frère, cousin, père, oncle, bel-oncle et grand-père, Auguste Clément Corneille, Bonaditi, Mulero Darwana, opérateur économique, pieusement endormi dans la paix du Seigneur dans sa 78e année. Vendredi 24 juillet 2006, 20h, veille de prière à l'église Saint-Michel de Ghetto Cotonou. Samedi 25 juillet 2006, 6h, levée du corps. 7h, recueillement domicile du défunt au carré 275 Square Ghetto Cotonou, non loin de la pharmacie Vie et Santé. 8h, messe absoute à l'église Saint-Michel de Ghetto à Cotonou. 11h, inhumation cimetière familiale à Sekandi sur la route de Porte. Prier pour le repos de son âme. Minutes, mesdames et messieurs, et ce soir, tout vous avis est communiqué. Restez toujours câblé à ma suite. Le journal parlé en langue française.
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5: Il est 13h.
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7: Mesdames et messieurs, bonjour et très heureuse de vous retrouver ce 13h pour cette session d'information que je co-présente avec Stéphanie Razoumé. Stéphanie, bonjour.
8: Bonjour Ponelia Tchabosso.
7: Qu'est-ce qui fait l'actualité ce 13h sur la FM 104.3? Vous nous le dites, Stéphanie.
8: Au menu de l'actualité, visite de travail du vice-président du Nigeria. Kazim Setima est venu s'imprégner de l'expérience béninoise en matière de développement agro-industriel. D'une visite à une autre, le président de la commission de l'UOMOA est reçu en audience ce jeudi par le président Romuald Wadani. Les deux personnalités ont échangé sur plusieurs sujets, notamment le fonctionnement, la marche de l'Union et les défis à relever. On parle également dans cette édition du Sénat qui sera installé le 30 juillet prochain à l'Assemblée nationale. D'autres nouvelles sont également au menu de ce journal. Bienvenue à tous. Le vice-président du Nigeria, Kazim Setima, est actuellement au Bénin pour une visite de travail de 2 jours. Au cœur des échanges figure le développement des zones agro-industrielles et le renforcement de la coopération entre Abuja et Cotonou. N'est-ce pas, Ponelia Tchabosso?
7: C'est ça, Stéphanie. Kazim Setima est venu s'imprégner de l'expérience béninoise en matière de développement agro-industriel avec un intérêt particulier pour la zone industrielle spéciale de Glodjigbé GDIZ. Cette visite s'inscrit en droite ligne dans le renforcement de la coopération entre le Bénin et le Nigeria. Le Nigeria entend donc s'inspirer du Bénin pour la mise en œuvre de son programme des zones spéciales de transformation agro-industrielle, un projet qui tient à cœur à Abuja pour la transformation locale des produits agricoles. Les autorités nigérianes souhaitent tirer des enseignements de bons résultats du Bénin afin d'adapter certaines pratiques au programme de développement agro-industriel de leur pays.
8: Le Bénin franchit le cap des 73% dans la mise en œuvre des réformes communautaires de l'Union économique et monétaire ouest-africaine. Un seuil qui dépasse le seuil de performance de 70% fixé par la Commission de l'Union. Ce résultat ressort de la revue politique annuelle de 2026. Ce jeudi, le dit résultat a été présenté au président de la République, Romuald Wadani, par le président de la commission Ponelia.
7: Stéphanie, en visite de travail à Cotonou, le président de la commission de l'UOMOA a été reçu par le chef de l'État, Romuald Wadani. L'évaluation porte sur l'application des réformes politiques et projets communautaires des États membres. Abdoulaye Diop, président de la commission UOMOA.
9: Nous lui avons rendu compte de ses travaux de ce matin et pour lui indiquer que le Bénin, en termes de résultats, a réalisé une performance de 73%, donc ce qui signifie globalement que la plupart des textes communautaires sont appliqués ou transposés au niveau du pays. Et je pense que cela est important et traduit l'engagement du Bénin dans le processus d'intégration sous-régionale. Naturellement, il nous a réaffirmé, après ce compte rendu qui lui a été fait, toute sa disponibilité et également tout son engagement pour que les orientations, les mesures nécessaires soient prises et les instructions nécessaires aussi soient données aux membres du gouvernement pour que le Bénin continue, en tout cas, d'aller dans le sens de l'approfondissement du processus d'intégration sous-régionale.
7: Stéphanie, au cours des échanges, le président de la commission UOMOA, Abdoulaye Diop, a salué cette performance du Bénin et les efforts consentis à respecter les normes et directives communautaires.
8: Les deux personnalités ont aussi profité de l'occasion pour échanger sur le fonctionnement, la marche de l'Union et les défis à relever. Abdoulaye Diop.
9: Et là aussi, il nous a renouvelé, il nous a marqué toute sa disponibilité et tout son engagement pour que notre union puisse aller plus en avant sur beaucoup d'aspects, dans le domaine économique, dans le domaine financier aussi, et également sur les aspects institutionnels, voilà, qui sont des aspects fondamentaux pour une organisation comme la nôtre, voilà, qui doit aller plus en avant pour le bien de nos populations. Alors, ça a été aussi une occasion pour moi de saluer les résultats, au-delà de la réforme, de façon générale, des performances du Bénin en termes macroéconomiques ou en termes économiques, si vous voulez, qui est un État qui compte dans notre Union. Donc, une économie béninoise prospère, une économie béninoise qui marche est une économie également qui impacte positivement la marche globale de notre Union.
8: Avec ce seuil, le Bénin est compté parmi les pays les plus avancés dans l'exécution des réformes de l'UOMOA.
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7: Politique à présent, nouveau virage dans le parcours institutionnel du Bénin, le Sénat est en passe d'être une réalité. Le doyen d'âge des membres devant y siéger prend contact aujourd'hui avec l'ensemble des sénateurs. C'est à la faveur d'une réunion dont parle ici Théodore Olo, ancien président de la Cour constitutionnelle et membre de droit du Sénat.
10: Dans la lettre que j'ai reçue, c'est une réunion de prise de contact des 25 membres du Sénat, des membres de droit et les membres qui sont nommés, aussi bien par le président de la République que le président de l'Assemblée nationale. Cette réunion est convoquée par le doyen d'âge, l'ancien président de la République, de ses forces du dernier secours. Donc c'est une réunion de prise de contact avant l'installation. On ne se connaît pas tous, donc il faut quand même qu'on puisse avoir l'opportunité de se rencontrer, d'échanger avant de nous retrouver pour l'installation à Port-Nouveau le 30 juillet. C'est à l'hôtel Sofitel. Après l'installation, ça pourrait être discuté parce qu'il faut bien adopter un règlement intérieur. Le règlement intérieur doit être validé par la Cour constitutionnelle, donc ça prend du temps. Mais au moins, le Sénat sera installé.
7: À l'instant, Théodore Olo, ancien président de la Cour constitutionnelle et membre de droit du Sénat, sur des propos recueillis sur BIP Radio. Et parmi les sénateurs, y figure l'ancien président Boni Yayi qui fait vote face et accepte désormais siéger au Sénat en tant que membre de droit Stéphanie.
8: Ponelia, dans un message adressé au peuple, l'ex-chef de l'État dit n'être pas demandeur mais il y va tout en respectant les dispositions de la Constitution. Voici en intégralité les propos de l'ancien président Boni Yayi.
11: Mes chers compatriotes, au moment où le projet de loi portant révision de la Constitution et instituant le Sénat a été introduit, et avant même son examen par la Commission des lois de l'Assemblée nationale, j'avais publiquement fait connaître ma position en indiquant clairement que je n'envisageais pas de siéger au sein de cette institution pour les raisons que j'avais alors exposées. La loi a été votée et promulguée. Depuis lors, le contexte national a considérablement évolué et beaucoup d'eau a coulé sous les ponts. Notre pays fait face à de nouvelles réalités institutionnelles, notamment la mise en place d'un parlement monocolore. Les cadres de dialogue politique sont devenus quasi inexistant, voire considérablement réduit, alors même que notre démocratie a plus que jamais besoin d'espace d'échange et de débat. Chers compatriotes, je partage les préoccupations du peuple quant à la nécessaire décrispation de la vie politique, à travers la prise en compte des priorités qui ont toujours été les miennes, à savoir le respect des droits de l'homme et des libertés fondamentales, incompatibles avec l'existence de prisonniers et d'exilés politiques. Le renforcement des capacités et des acquis de l'unité nationale, la sécurité, la défense du territoire, le dialogue, la démocratie et la paix. Je vous rassure, chers compatriotes, je connais vos aspirations fondées sur la justice, la démocratie, le pain et la paix. Je resterai fidèle à vos valeurs qui ont toujours guidé mon engagement politique. C'est pourquoi, après mûre réflexion, il apparaît dès lors que le Sénat pourrait être un cadre de dialogue politique interne destiné à porter la voix et les attentes du peuple. Mes très chers compatriotes, en vertu de l'article 113-3 de la Constitution, je compte exercer mon droit de sénateur afin d'œuvrer pour l'idéal de notre patrie commune. Je n'en suis pas demandeur, c'est la Constitution. Je m'efforcerai avec mes collègues à faire du Sénat un vase d'honneur pour les intérêts du peuple. Continuons de prier pour notre pays et d'œuvrer pour la paix, la justice, la sécurité et la démocratie.
8: À l'instant, Thomas Boniyahi, ancien chef de l'État.
7: Parlons justement du Sénat. Il sera installé le 30 juillet prochain. L'Assemblée nationale s'affaire et son président rassure de toutes les dispositions idoines pour une parfaite organisation de la cérémonie. Écoutons Joseph Diogbenou, président de l'Assemblée nationale.
12: L'ancien président de la République, M. Dieudonné Nicéphore Soglo, membre de droit du Sénat, doyen d'âge, m'a tenu informé des initiatives prises pour l'installation du Sénat à la suite de la désignation des personnalités devant y siéger aux côtés des membres de droit prévus par la Constitution. Il ressort de sa lettre que l'installation est projetée pour le 30 juillet 2026 et à cette fin, le siège de l'Assemblée nationale est identifié pour en accueillir la cérémonie. La symbolique étant que le siège du Sénat étant en cours d'aménagement, son installation peut se dérouler au siège de l'autre chambre du Parlement qu'est l'Assemblée nationale. En vous informant de ce sujet d'importance nationale, nous assurons le président de la République de toutes les dispositions pour que le Sénat soit installé dans les locaux de l'Assemblée nationale le 30 juillet 2026. J'appelle chacun à observer le plus grand intérêt à l'égard de cette manifestation importante.
7: À l'instant, Joseph Diogbenou, président de l'Assemblée nationale.
8: Aujourd'hui, c'est vendredi et nous n'allons pas nous séparer sans savoir ce qui fait la une de l'hebdomadaire catholique La Croix du Bénin. Suivons à présent la correspondance du secrétaire de rédaction, Florent Wessinon.
13: La manchette du journal catholique de ce vendredi 24 juillet 2026 porte sur les 40 ans du sacerdoce du père Charlemagne Koudoro célébré le samedi dernier à la paroisse Saint-Claire de Poubaix. On y voit le jubilé aux côtés de Mgr Aristide Gonzalo, évêque de Porto Novo. Lis le reportage sur les pages 6 et 7. Le samedi 18 juillet dernier, la chantre Chantal Datondji a organisé une conférence de presse pour annoncer la sortie de son album gospel intitulé « Promesses divines », suivi d'un concert de lancement prévu pour le 18 septembre prochain. Le reportage est publié à la page 4. C'est sur la même page que le journal rend compte du lancement officiel de la collecte de fonds pour la réfection du siège de l'aumônerie nationale des cadres et personnalités politiques du Bénin. L'état des lieux présente une installation électrique défaillante, des moisissures sur les murs fissurés, la plomberie défectueuse, une dalle vétuste. Les travaux de réfection estimés à une trentaine de millions de francs CFA intègrent la construction d'un oratoire pour les cadres et personnalités politiques. Le père Nathanaël Yahvi Soede lance un appel à la contribution des personnes généreuses. La paroisse Saint-Pierre et Saint-Paul d'Agla a célébré le week-end dernier trois jubilés. Les 45 ans de la communauté, les 16 ans de vie paroissiale et les 10 ans de consécration de l'Église. La messe a été présidée par Mgr Antoine Gagné, archevêque émérite de Cotonou. En page politique, la rédaction catholique s'intéresse au 69e sommet de la communauté économique des États de l'Afrique de l'Ouest, tenu en Sierra Leone, et constate que les questions de démocratie ont été abordées de façon partielle. Merci pour l'attention. Florent Wessinon, bon week-end à chacun et à tous.
8: Bon week-end à vous aussi, Florent Wessinon.
7: 14 minutes après 13 heures, c'est fini pour ce Tokpa Info de ce vendredi 24 juillet 2026. À la mise en onde, David Ahorin, à la réalisation, Zachary Aligbono, à la coordination éditoriale, Franck Agbeyou. À la présentation, c'est bien sûr deux dames, Stéphanie Razoumé et moi-même, Ponelia Chabosso. Merci de nous avoir suivis et bon appétit.
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2: Il est 16h.
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0: Rebonsoir à tous. Alors ce soir, nous abordons un sujet extrêmement sensible, un sujet qui touche les jeunes, les adultes, les couples, les familles et toute la société. Alors le thème du jour, chercher l'argent rapidement, opportunité ou piège dangereux. Parce qu'aujourd'hui, la société change. Beaucoup ne veulent plus attendre. On veut réussir rapidement. On veut sortir de la galère immédiatement. On veut montrer une belle vie, une voiture, des voyages, des vêtements de marque, une réussite visible. Mais derrière cette recherche d'argent rapide, plusieurs réalités apparaissent. Les arnaques, les paris sportifs excessifs, les faux remplacements, les relations intéressées, la cybercriminalité, les sacrifices de valeur, les humiliations silencieuses et parfois même des vies totalement détruites. Alors une question se pose, chercher l'argent rapidement, est-ce réellement une intelligence ou un danger que la société banalise de plus en plus? On le saura tout à l'heure. On va se relever encore. Alors, faut savoir que nous sommes dans un monde où la pression financière devient énorme, où certains jeunes sont prêts à tout pour sortir du lot. Les limites entre ambition, survie et destruction deviennent parfois très floues. Et ce soir, nous allons parler sans hypocrisie, sans tabou et surtout sans langue de bois. Et avec moi ce soir, une présence qu'on ne présente presque plus dans cette émission, une voix calme, une analyse sans détour et une manière bien de lui dire, de faire parler les réalités quand même. On a ce soir avec nous Kevin Assogbagbe, c'est ça. Bonsoir Kevin.
1: Bonsoir Guylaine, jolie de
0: te heureuse de te retrouver pour ce débat qui promet très intense ce soir. Quand même.
1: Très heureuse également de te retrouver et surtout de retrouver nos chers auditeurs.
0: Alors, pour ouvrir

0: D'accord. Alors, Moslane, la fille des ondes, la femme aux beaux yeux. Bonsoir, Moslane.
1: Bonsoir à tous. Vous allez bien?
0: Alors, Moslane, dis-nous tout. Est-ce que tu es prête à affronter ce thème-là avec beaucoup de chaleur?
1: Très, comme une warrior.
0: Comme une warrior. Alors, Dodi, l'intrépide du studio. Coucou, Dodi. L'homme aux lunettes d'Harry Potter. Bienvenue à vous dans cette grande dimension. Hein. Alors, Dodi, dis-nous, est-ce que tu es prêt à affronter ce thème avec beaucoup de chaleur, avec beaucoup de fureur, avec beaucoup d'intellect quand même?
2: Bon, allons-y.
0: Allons-y. D'accord.
3: Et sans plus tarder, nous adressons nos sincères remerciements à toute l'équipe. L'équipe technique, bien sûr, coucou à David Arorin derrière la baie vitrée. À l'équipe de réalisation, coucou spécial à Sébastien Yahwedeou, au directeur général de Radio Tokwa, monsieur Guy Kwapo, au professeur Jules-Émile Abalo et surtout à vous, chers auditeurs, toujours fidèles au rendez-vous. Alors, l'argent peut construire une vie, mais il peut aussi détruire des principes, des familles et parfois même des destins. On écoute The Bonnie de Davido et Olamide.

Vous êtes bien dans, entrant dans la nouvelle dimension et voilà, vous écoutez The Money de Davido et Olamide et les émotions sont

0: Merci à nos spectateurs, à tous ceux qui tapotent. N'oubliez pas de tapoter, repartager, donnez-nous de la force parce qu'on en a besoin. Et écoutez attentivement la mise en contexte, chers débatteurs, vous aussi. Alors, mise en contexte. Aujourd'hui, beaucoup de jeunes et même d'adultes ne veulent plus attendre. Tout doit aller vite. Réussir vite, devenir riche vite, montrer une belle vie vite. Sur les réseaux sociaux, certains affichent des voitures, des voyages, des vêtements de luxe, des liasses d'argent, sans jamais d'explication clairement. Alors comment ils ont obtenu tout cela? Résultat, énormément de personnes commencent à croire que travailler lentement, construire progressivement ou évoluer honnêtement n'a plus de valeur. Dans cette course à l'argent rapide, plusieurs réalités apparaissent. Les arnaques en ligne, les déplacements douteux, la prostitution cachée, les trafics, les paris sportifs excessifs, les influenceurs qui vendent des rêves, les relations intéressées, les sacrifices familiaux, la cybercriminalité, la corruption ou encore les raccourcis dangereux. Certains disent que c'est simplement de l'intelligence ou une manière de survivre dans un monde difficile. D'autres pensent au contraire que l'argent rapide détruit les valeurs, la dignité, les familles et parfois même la vie. Mais alors, chers débatteurs, dites-moi, faut-il condamner toutes les personnes qui cherchent à gagner vite leur vie? Doji?
1: Alors, bonsoir à tout le monde, une fois encore.
2: Bonsoir, Doji.
0: Bonsoir, Doji.
1: Le thème d'aujourd'hui, ça nous fait réfléchir beaucoup. Il faudrait qu'on parle de façon directe. On ne peut pas condamner ceux qui cherchent de l'argent très vite. Alors, chercher de l'argent très vite, ça dépend. Ça dépend largement. Il y a d'autres qui cherchent de l'argent très vite et le trouvent très vite. Par leurs moyens, leurs propres moyens. Par leurs connaissances et ce qu'ils savent faire. On ne peut pas les jeter du discrédit en disant que non. Qu'étant donné qu'ils ont envie de gagner leur vie, c'est pas normal. En fait, dans la vie, il y a ce qui est normal. Et il y a ce qui n'est pas normal. Peut-être ce qui est normal, la norme, c'est que déjà à 30 ans, tu as un travail, tu as quelque chose à faire ou autre. Mais tout le monde n'est pas dans la norme. Il y a des personnes qui peuvent gagner leur vie à 20 ans. On ne peut pas condamner ces personnes-là. Mais gagner sa vie très vite, c'est pas se mêler à des activités illicites. Se mêler
0: licite ou illicite?
1: Illicite.
0: Illicite.
1: Oui, voilà. C'est pas se mêler à des activités illicites, à des activités douteuses. Et là, c'est là que moi je vais condamner ceux qui prennent ce chemin-là.
0: Donc pour toi, il ne faut pas condamner toutes les personnes.
1: Il ne faut pas condamner toutes les personnes
0: à gagner vite leur vie. Alors Monsieur Andy, nous peut-on réussir rapidement sans tomber dans l'illégalité ou la destruction?
3: Oui, on peut réussir rapidement sans tomber dans l'illégalité ou dans la destruction. Pourquoi je dis ça? Déjà, il y a plusieurs moyens de réussir. Quand on dit réussir rapidement, bien quand on parle d'argent rapide, la majorité des personnes ont tendance à voir l'aspect négatif de la chose, ont tendance à miser sur les paris sportifs, comme tu l'as dit, des plans illicites ou bien même de la sorcellerie, du cri-cri, je ne sais pas, ça dépend. Alors que non. Tu peux commencer à chercher l'argent jeune et le gagner rapidement. Je prends l'exemple d'une fille qui se lance dans du commerce. Au début, elle prenait ses trucs, elle prenait les photos et elle postait sur les réseaux sociaux, tout simplement. Mais dès qu'elle a commencé par trouver des revenus, elle a pris l'argent de ses revenus, non pas pour aller s'amuser, mais elle a pris cet argent-là pour aller investir dans de nouveaux matériaux pour pouvoir améliorer sa visibilité. Si elle a commencé à 16 ans, si, déjà à 18 ans, 20 ans.
0: À 16 ans, ça veut dire qu'elle a arrêté l'école?
3: Non, on n'a pas besoin. Non, on n'a pas besoin d'arrêter l'école. Tu peux très bien aller à l'école et gérer. C'est à toi d'avoir.
0: Mais comment canaliser les deux?
3: Tu peux canaliser. Tu peux quitter la cour.
0: Mais est-ce qu'un ne va pas faire défaut? Est-ce qu'un ne va pas surpasser l'autre?
3: Pas forcément.
0: Est-ce qu'un ne va pas empiéter au développement ou à l'épanouissement de l'autre? Donc tu penses que quelqu'un qui travaille
2: qui fait du commerce pourra travailler à l'école normalement? Et est-ce que quelqu'un qui parle à l'école normalement et normalement a un bon rendement scolaire, est-ce que cette personne-là pourra aussi faire du commerce?
3: C'est un exemple dont je te parle et la fille, elle était toujours première devant moi. Elle était toujours première. Mm-hmm. J'étais toujours sa quatrième ou bien sa troisième. J'essayais de la dépasser, mais ce n'était pas possible. Pourtant, elle faisait du commerce. Quand elle finissait les cours, elle courait à Mr. Bo aller ramasser ses amis. Quand elle finit de ramasser à Mr. Bo, le soir, mes potes habillent, elle poste vidéo. Le temps qu'elle poste là, elle prend son cahier. Le temps qu'on lui... Le téléphone est allumé à côté d'elle. Jusqu'à ce qu'on a... Elle a commencé ça quand on était en seconde. Jusqu'à ce qu'on aille au bac là. La fille, elle était toujours téléphone à côté. Jusqu'au jour du bac. C'est seulement quand elle composait qu'elle éteignait la connexion. Quand elle n'éteignait pas la connexion, quand elle allumait la connexion entre les heures creuses, elle disait à sa grande soeur, ah, il veut livrer quelque chose. Dites-vous qu'aujourd'hui, la fille a 18 ans, 19 ans comme moi. Mais là, on va une boutique. Elle a commencé à 18 ans. Mais non, elle a commencé à 16 ans. C'est quand on était en seconde qu'elle a commencé. Elle, on va dire quoi maintenant? Chercher l'argent rapidement. Beaucoup de personnes ont tendance à aller vers l'aspect négatif. Alors que c'est à toi de savoir gérer ton temps. C'est à toi de savoir canaliser. Certes, il y a certaines personnes qui n'arrivent pas à faire la part des choses. Et se mélange. Mais il y a d'autres, ils savent gérer et commerce et études. Parce qu'on ne sait pas comment ils vivent. Peut-être que c'est le commerce là qui les nourrit.
2: D'accord. Alors, Wakil, dis-nous, jusqu'où peut-on aller pour sortir de la pauvreté? Jusqu'où peut-on aller pour sortir de la pauvreté?
4: Déjà, je vais... Excuse-moi, mais avant de répondre à cette question, je vais répondre à la question précédente. Tu as dit, est-ce qu'on peut condamner celui qui cherche à l'argent rapidement? Je vais commencer déjà par dire que tout le monde n'a pas la même étoile. Tout le monde n'a pas la même étoile. Quelqu'un peut faire de l'argent à 22 ans. Quelqu'un peut voilà, faire de l'argent un peu plus tard. Tout le monde n'a pas la même étoile. Et on ne peut pas condamner ceux qui font l'argent rapidement parce que chacun avance à son rythme. On va condamner ceux qui font l'argent rapidement dans quel cas? Dans le cas où ils vont se diriger vers des activités illicites comme tu l'as cité tout à l'heure. Là, on peut condamner ceux qui font l'argent rapidement parce que ce truc-là, ça amène l'argent très rapidement, très facilement. Mais dans le même temps, il y a certaines personnes, j'ai vu une info en temps où un jeune est devenu avocat à 22 ans, en Côte d'Ivoire, je crois.
1: Oui.
4: Donc lui, très jeune comme ça déjà, il est déjà inscrit au barreau, il gagne déjà de l'argent, il fait de l'argent. Donc on va croire, peut-être les gens vont rester là-bas maintenant et croire que ça là, c'est quelque chose qui est derrière ça. Non, oh, il a étudié très jeune, il a déjà commencé à se faire de l'argent. Maintenant, voilà d'autres qui sont là, eux, c'est les activités illicites, c'est les mauvaises pratiques. C'est ceux-là, il faut plutôt condamner. Voilà. Bien. Maintenant, tu as demandé jusqu'où on peut aller pour sortir de la pauvreté. Il y a toujours deux catégories. Il y a ceux qui sont prêts à faire des mauvaises choses. Il y a d'autres qui sont prêts à se battre jusqu'à la fin de leur vie. Donc, c'est ce que je peux répondre à ta question. Jusqu'où on peut aller pour sortir de la pauvreté? Deux catégories. Ceux qui se battent jusqu'au dernier jour de leur vie et ceux qui ne veulent pas rien faire, qui veulent plutôt aller contre les valeurs, contre les normes, contre la loi pour faire de l'argent, pour quitter la pauvreté.
2: D'accord. Alors, une question générale à tous. Dites-nous, dans une société où la pression financière devient de plus en plus forte, je dis bien dans une société où la pression financière devient de plus en plus forte, chercher de l'argent rapidement est-il une stratégie de survie légitime? Chercher de l'argent rapidement est-il une stratégie de survie légitime ou un piège dangereux qui détruit progressivement les individus de la société ou les individus et la société? Dodi.
1: Par rapport à ce cas, je dirais que chercher l'argent rapidement, ce c'est pas un problème. Mais c'est comment chercher cet argent rapidement. C'est là se situe le problème. Chercher l'argent rapidement, c'est pas le souci. Mais comment chercher cet argent rapidement? C'est là que tout le problème se pose. Voilà.
2: D'accord. Alors, Moslane.
3: Tu peux me reprendre ma question, c'est tout.
2: Chercher l'argent rapidement est-il une stratégie de survie légitime ou un piège dangereux qui détruit progressivement les individus et la société?
3: Mais c'est une stratégie de vie légitime.
2: De survie.
3: De survie, plutôt. Une stratégie de survie légitime, on ne peut pas reprocher à quelqu'un qui veut vite avoir de l'argent. On ne connaît pas sa condition de vie. Il y a des personnes qui ont grandi dans des conditions de vie très précaires et qui se sont levées assez tôt et se sont dit que moi, je finirai pas pauvre. Donc, si je veux chercher l'argent, c'est dès maintenant. C'est une stratégie de survie légitime. Déjà parce que l'argent, Si c'est quelqu'un qui aime les études, l'argent là pourra financer ses études. Ce sera comme une roue de secours. Si c'est quelqu'un qui aime, je ne sais pas, se faire de temps en temps des plaisirs, parce qu'il faut limiter. Au moins, tu cherches de l'argent, tu ne peux pas t'offrir tout ce que tu veux. Mais tu peux te limiter à quelques plaisirs. Ça va te booster, ça va t'aider, ça va te donner de la force. Donc, moi, c'est une stratégie de vie légitime. C'est tout.
2: D'accord. On a un commentaire qui dit « Ce sont les coûts de la vie qui contraignent des personnes à se lancer tôt sur le marché de l'emploi. » Et ça, c'est Syrah. Alors, Wakil?
4: Oui, j'aurais répondu comme Moslan, si c'était que dans la société, il n'y a pas plusieurs moyens de chercher l'argent rapidement.
3: Voilà.
4: Quand je parle de plusieurs moyens, je parle de quoi? Tu les as bien cités dans ta contextualisation tout à l'heure. Des gens qui font des sacrifices humains, des gens qui font,
5: de la prostitution,
4: des trafics, des pratiques inhumaines,
2: des paris sportifs.
4: Non, les paris sportifs ne sont pas illégaux. Parce que même au Bénin, c'est légal, c'est encadré par la loi. À la LNB, c'est permis de faire les paris sportifs. On n'arrête pas pour les paris sportifs. Mais néanmoins...
2: C'est pourquoi j'ai mis les paris sportifs excessifs. Parce que pour ça, il y a des jeunes.
6: Voilà, c'est l'excessivité qui.
4: L'excessivité qui tue, qui nuit. Voilà. Ouais, effectivement, je suis d'accord. Donc, je disais tantôt que j'aurais répondu comme ça, s'il n'y avait pas plusieurs moyens de se faire de l'argent. Et parmi ces moyens-là, il y avait des moyens illégaux. Donc, faire de l'argent rapidement, ça devient un mode de survie légal, mais légitime, lorsque c'est bien encadré, lorsque c'est légal.
2: Excusez-moi, je veux revenir sur un pan de la chose qu'on n'a pas forcément dit. Quand on parle des paris sportifs, si moi j'avais un petit frère ou bien un frère, moi j'allais pas lui conseiller même de jouer aux paris sportifs. Pourquoi? Si tu m'écoutes, c'est bien. Parce que c'est un jeu où tu mises 25 francs, tu gagnes 50 francs, tu auras envie de miser encore plus, encore plus, encore plus. Et quand tu paies, tu deviens fou, tu deviens furieux. Tu fais ce que tu n'as pas envie de faire. Tu pars prêter de l'argent juste pour faire des paris. Tu pars faire ce que tu ne veux pas faire juste pour faire des paris. Tu deviens accro aux paris.
6: C'est addictif.
2: Tu deviens dépendant des paris. Moi, je ne peux pas, par exemple, avoir mon mari qui fait les paris. L'argent que tu vas prendre pour construire ta vie. L'argent que tu vas prendre pour construire une maison. Pour financer les études de tes enfants. Moi, j'ai un tonton. Il met que c'est son argent. Je vous dis, c'est un grand cuisinier. Un très grand cuisinier. Il mise 500 000, 1 million. Oui. Tout ça. Mais il est encore dans alloué.
6: Mais non. Ça, là, c'est un autre problème.
2: Et je vous dis que... Je vous dis que quand il mise 500 000, là, ça lui donne peut-être 1 million, c'est ça. Il remise tous les 1 million, c'est ça. Et il répète tout.
6: Mais non.
2: S'il vous plaît, vous qui m'écoutez, là. En tout cas... Même si vous ne m'écoutez pas maintenant, là, ça va vous servir de leçon. Tôt ou tard. Si ce n'est pas matin, ce serait soir.
4: C'est ça.
6: On devient addictif.
4: Donc, dans le cas où c'est la méthode de. Mais le moyen de chercher l'argent n'est pas forcément légal, n'est pas légal, n'est pas couvert par la loi. Là, ça devient alors un piège dangereux. Ça devient alors un piège dangereux qui détruit progressivement les individus dans la société. Voilà.
2: D'accord. Ok. Uriel, dis-nous, chercher l'argent rapidement est-il une stratégie de survie légitime ou un piège dangereux qui détruit progressivement les individus de la société?
7: Pour ma part, c'est un piège dangereux. Parce que, vous savez, l'argent rapide, c'est vrai, ce que tu as dit, mon sens, c'est bien beau. L'argent rapide aujourd'hui attire les mauvaises décisions. Tu l'as dit.
2: Merci.
7: La NAC, la cybercriminalité, les escroqueries, des trucs à n'en point finir.
2: Je veux te compléter, peut-être vas-y, nous sommes les seuls à être du même avis sur ce plateau-là, hein. Mais je vous jure, à 99%, que vous n'allez jamais voir un riche vous dire qu'il a gagné son argent rapidement comme ça, ou bien en mode jamais.
7: Jamais.
2: Il souffre toujours.
7: C'est que vous oubliez.
2: Il commence toujours quelque part.
7: Merci.
2: Et il souffre toujours.
7: L'argent qui vient vite, là, ça part vite. C'est l'argent venait même.
2: Je vais vous dire quelque chose. Même les enfants qui héritent de la richesse de leurs parents, là, ils commencent toujours par quelque part. Il y a toujours une condition. Le père en question qui décède, dit si c'est que vous voulez bénéficier de mon héritage, il faut que vous arriviez à gérer
4: Je veux que tu m'apportes une précision, s'il te plaît.
2: Oui.
4: L'argent rapide ou l'argent facile? Parce que c'est différent. Je m'explique rapidement. Je m'explique rapidement. L'argent rapide, c'est que l'argent vient vite. On est d'accord. L'argent facile, c'est que tu passes par des moyens qui ne sont pas forcément
7: illusibles. Okay. Laissez-moi
4: finir. Je vais illustrer. Laissez-moi finir pour que je puisse illustrer. L'argent facile, tu passes par des moyens qui ne sont pas forcément licites et l'argent descend. Maintenant, quand je prends par exemple l'avocat, quand je prends par exemple celui qui est devenu avocat à 22 ans, un avocat, vous connaissez, un avocat qui est quelqu'un qui peut facturer, voilà, des milliers
2: c'est
4: de francs.
2: C'est pas la
4: laissez
2: même
4: moi
2: chose.
4: Finir, s'il vous plaît.
2: Merci.
4: Laissez-moi finir, s'il vous plaît.
7: Fini, donc, frérot.
4: C'est quelqu'un qui peut facturer des milliers de francs CFA sur une seule affaire. Et il a 22 ans, voilà, il va devenir, il a facturé peut-être des affaires dans un an, il est devenu petit millionnaire et il a eu l'argent très rapidement. Là, il a eu l'argent très rapidement. C'est-à-dire qu'il a eu l'argent rapide. C'est dans ce sens-là, moi, je comprends l'argent rapide. Si vous dites que on souffre, on fait ci. Il a souffert. Il a étudié. Il s'est battu. Il a passé le CAPA. Il a passé l'examen du barreau. Et il est sorti
2: je
4: avocat.
2: Je suis désolée de
4: ans.
2: Te dire que ce n'est pas la même circonstance. Ce n'est pas de cette même rapidité. Ok, donnez-moi la définition. Donnez-nous la définition de rapide. Qu'est-ce que vous entendez par rapide?
4: Ok,
2: pendant une course, quand on parle de quelqu'un est rapide,
4: c'est celui qui arrive. Celui qui est en tête. Je vais dire qui est en tête.
2: Je reprends ma mise en contexte.
7: Celui qui va plus
2: si
7: vite,
2: voulez.
7: Celui qui va rapidement, n'est-ce pas?
2: Aujourd'hui, écoutez bien. Aujourd'hui, beaucoup de jeunes et même d'adultes ne veulent plus attendre. Tout doit aller vite, réussir vite, devenir riche vite,
7: voilà.
2: Montrer une belle vie vite.
7: Voilà.
2: Sur les réseaux sociaux, certains affichent des voitures, des voyages, des vêtements de luxe, des liasses d'argent, sans jamais expliquer clairement comment ils ont obtenu tout cela. Mais résultat, énormément de personnes commencent à croire que travailler lentement, construire progressivement ou évoluer honnêtement n'a plus de valeur. Dans cette course à l'argent rapide, plusieurs réalités apparaissent. Les arnaques en ligne. Qu'est-ce qui pousse les gens à faire de l'arnaque?
7: L'illusion.
2: Si tu n'as pas vouloir vite réussir.
7: C'est l'illusion de la société.
2: Si tu n'as pas vouloir vite réussir, là, qu'est-ce qui va te pousser, toi, Hélène, homme de
4: si
2: la société,
4: ça,
2: à voler ton compatriote?
4: Faut mieux carrément nous dire l'argent facile.
7: Non.
2: C'est pas la même chose.
7: Je ne sais
2: pas. Ok, tu sais que l'argent facile, c'est aussi l'argent rapide.
4: Non, pas forcément.
2: Ok, le fait que l'arnaque
7: l'argent
2: en question,
7: facile n'est pas forcément rapide.
2: Le fait que l'argent facile, je peux partir chez mon papa et dire papa, donne-moi 5 000. Je n'ai rien fait. J'ai juste dit papa, donne-moi 5 000. Et il m'a donné 5 000. C'est de l'argent facile. Je peux partir voir, un exemple, mon mari ou bien mon copain, elle lui dit donne-moi l'argent. Je n'ai rien fait pour mériter ça. J'ai juste demandé. C'est de l'argent facile.
1: Tu es d'accord que l'arnaque aussi est...
2: Je peux aller voir un tonton et lui dire...
7: C'est facile, mais est-ce que c'est rapide? C'est pas forcément rapide. Ça peut être rapide, mais c'est pas forcément rapide. Non.
4: Quand je prends l'exemple de l'avocat...
2: S'il vous plaît, donnez-moi les raisons qui poussent les arnaqueurs à voler ou à vouloir, si ce n'est pas une réussite rapide, si ce n'est pas qu'ils ont envie
7: d'une
2: vie de luxe. Ils veulent...
7: Tout à fait d'accord.
2: Évoluer plus vite que même.
7: La société, leur donne des illusions auxquelles ils croient et ils se jettent à l'eau. Et sans savoir que derrière cette illusion se cachent forcément des choses qu'on ne montre pas, comme tu l'as dit dans ta mise en situation. Et ce dernier se jette à l'eau. C'est la société. Et l'autre a acheté une voiture, tu ne sais pas comment ça s'est passé. Toi aussi, forcément, tu veux acheter une voiture. Oui. Tu te lances dans je ne sais quoi.
2: Qu'est-ce qui pousse les petits jeunes qu'on voit là à parier l'argent? Moi, je vais donner l'argent à mon enfant, il ira parier dans One is Bet. Non, mais qu'est-ce qui pousse mon enfant à aller parier? Ça veut dire qu'il veut plus que ce que je lui donne.
7: En effet.
2: Ça veut dire que ce que je lui donne là, ça ne lui
7: suffit pas.
2: C'est pour ça que ça. Les gens ont demandé. Les gens ont dit que l'argent, le débat est mon. Voilà, le débat est houleux. On va commencer.
4: Hélène,
7: au moment.
4: Dans ce que tu as dit là.
7: Quand.
2: Je suis plus animateur dans ce salon là. Je suis en train d'enlever ma touche.
4: Dans ce que tu as dit. Tu as donné l'argent à ton fils et tout, il a pris l'argent, il allait parier.
2: Mm-hmm.
4: Mais c'est ça qu'on appelle l'argent facile. Il veut faire l'argent facile.
2: Ok, l'argent facile, là,
4: il veut l'argent facile.
2: C'est pas pour aller plus vite que lui-même, c'est pas pour un objectif plus rapide. C'est pas pour aller plus rapidement que ce qu'il doit
7: en
2: être.
7: En effet. Soit. Aller vite. Soit. Atteindre un niveau.
2: Ok, pourquoi sa place là? Pourquoi là où il est là, ça ne le suffit pas?
4: En fait,
2: moi je lui donne 5 000, pourquoi il veut 1 million? Là où pour, pour montrer quoi à qui? Un enfant de 14 ans, il veut montrer quoi à qui?
6: Par exemple, là où je suis maintenant.
2: Tu le vois, c'est lui qui sort iPhone 17 Pro Max en premier.
4: Attends, tu es fâché.
2: Bon, non, parce que je vois des réalités des jeunes. Parce que je vois, j'ai plein de cousins comme ça. Si vous m'écoutez là, j'ai plein de cousins comme ça. J'ai plein d'amis comme ça. Je ne dis pas que c'est mauvais, c'est votre vie, ça ne me regarde pas. Mais moi, là,
7: l'argent facile,
2: moi, mon mari ne peut pas faire pari sportif, je vais rester dans
7: l'argent facile, ouais. Comme tu es en train de le dire, là, repose sur la manipulation. C'est ce genre de truc, là. L'argent facile repose dessus. Contrairement
6: à l'argent rapide. Mais c'est ça, je
2: disais, non? Et l'argent rapide.
6: Ok. Donc, alors, ce que je vais vous demander...
2: Qu'est-ce qui pousse, s'il vous plaît, qu'est-ce qui pousse les trafiquants, là? On va dire... ceux qui vendent les organes humains, là. Vous avez entendu les trucs de disparition, là? Oui, ils prennent les enfants, là, pour faire quoi avec? Si c'est pas de l'argent. L'argent, là, ils veulent faire quoi avec? Pourquoi ne pas travailler à la sueur de leur front et gagner cet argent-là? Si c'est pas une rapidité, si c'est pas... je sais pas, ils sont en train de se mentir à eux-mêmes, je sais pas qui se meurt.
6: Disons, essayez de m'écouter un peu.
2: Oui.
6: Moi qui suis ici, j'ai eu ma licence, je m'inscris à l'école des avocats.
2: Quelqu'un a dit c'est de l'ambition, mais je suis désolé de te dire que c'est de l'ambition démesurée. Ça, c'est pas une ambition. Non. Quelle ambition va te pousser à...
7: Ça, c'est pas de
2: à sacrifier enfin des gens.
7: C'est pas de l'ambition.
6: Non. Est-ce que c'est de ça il parle? Peut-être que c'est de l'argent rapide il parle.
2: Non, je suis en train de lui demander. Quand il me dit ambition, il parle d'ambition en général. Quelle ambition? Il ne faut pas confondre l'ambition avec le fait de se faire de l'argent facilement.
6: Mais c'est ça. Moi, je suis d'accord avec lui. J'ai l'ambition de devenir très tôt. J'ai l'ambition de
4: Pense que le gars là, il a répondu par rapport à ce que Guylaine avait dit. Si c'est par rapport à ce que Guylaine avait dit, il a mal répondu.
5: Je ne parle pas de ça. C'est ça qu'il a dit. Il essaie de
2: dire que... S'il te plaît, faut essayer de reformuler. Explique pour qu'on puisse comprendre. Parce que, franchement, on ne comprend pas trop. Tu parles en scindant, on ne te suit pas.
6: Voilà, ce que je disais, c'est simple. Je m'inscris très tôt à l'école des avocats comme
2: ceux qui vont parler sportif, là, ils se rencontrent moins. Non, non, était pas de rien, regardez.
6: Voilà. Par exemple, prenons le maître ivoirien, là. Le fait qu'il est devenu très tôt avocat, il va commencer par gagner sa vie maintenant. Ah. Et en gagnant son argent, il peut faire tout ce qu'il veut avec.
2: S'il vous plaît, il semble que vous ne voulez pas voir la réalité des choses.
4: Non, c'est pas fait le compte. On ne te dit que gagner l'argent rapidement, là, c'est, plusieurs sortes. Non, c'est de plusieurs sortes.
7: Tu vas appeler ça rapide.
4: Non.
2: S'il vous plaît, je ne suis pas d'accord avec vous. Parce que là, il a gagné l'argent à la sueur de son front. C'est pas de la même chose en page. C'est pas de la même chose en page.
7: Vous appelez ça rapide. Ce qu'il a vécu jusque-là, c'est pas parce que les autres font ça souvent à 30 ans, il a vécu donc c'est rapide.
2: Ça, c'est en fonction de son intelligence.
7: Je suis d'accord.
2: Ça, c'est en fonction des forces qu'il a déployées. Ça, c'est en fonction de ce qu'il a appris.
6: Là, j'ai capté.
2: Ça, c'est pas de la rapidité.
6: J'ai capté le sens du débat maintenant. Vous parlez de ceux qui... Attendez. Vous parlez...
4: En gros, non. Si c'est ça, comme Dodi a dit, c'est vrai. Donc, en gros, vous êtes juste dans le côté de ceux qui
6: gagnent rapidement l'argent, de manière illicite. De manière douteuse.
4: Parce que le fait que celui-là ait l'argent à 22 ans, si par exemple vous le voyez à 23 ans, il a construit des maisons avec son argent. Vous avez dit, mais le petit, il est vite devenu riche, c'est ou bien? C'est pas ce qu'on va dire. Le petit, il est vite devenu riche.
2: Ils vont pas dire que le petit,
4: est non, si, si.
2: On est d'accord.
4: Mais on va dire derrière, il a vite eu l'argent. Parce que c'est normal. Si à 23 ans, on voit un jeune millionnaire qui a beaucoup d'argent, qui a construit beaucoup d'immeubles, naturellement, on va se dire, mais le petit, là, il a vite eu l'argent. Parce qu'il y a des gens qui, malgré ça, qui ont plus d'âge que lui, n'ont pas encore atteint son niveau.
8: Oui, mais on va se poser la question, il a étudié,
4: il a étudié, il comprend, il connaît papier.
7: Du moment où il a étudié, il a eu tout l'argent.
4: Maintenant, si on vient, si c'est comme, je vais sur Dodi, ça veut dire que vous êtes axé, ou bien vous êtes basé sur le côté de ceux qui veulent faire l'argent rapidement, mais facilement, avec de manière illicite.
2: Voilà, et là, on continue le débat.
4: Parce que moi, je suis ferme sur ma position. Celui qui a 22 ans, 23 ans, qui a déjà construit, il a étudié, c'est vrai, il a ce diplôme, c'est grâce à ça, son travail, il a construit et tout, il a eu vite l'argent.
2: Il n'a pas eu vite l'argent.
8: Ok, qu'est-ce que vous appelez avoir... Au fait, ce que moi je comprends, vous avez la même, la même thématique, le même but, le même objet, juste que vous perdez dans les mots. Lui, là, il
2: comment
8: dit...
2: Comment parler avec moi?
8: Lui, attends. Lui, là, il dit... Elle dit... Et agent rapide. Lui, il essaie de dire que l'argent facile là, c'est différent de l'argent rapide. Lui, il essaie juste de vous faire. Attends, je vais parler. Attends, je vais parler.
7: Moi qui veux juste statuer sur
8: le fait. Il essaie juste de vous faire comprendre que quand tu as de l'argent à un journal, c'est que tu as de l'argent rapidement. C'est jamais. Ça qu'il a dit. Quand tu as de l'argent de manière légale à un journal, c'est que tu as de l'argent rapidement. Encore toi, tu essaies de dire que quand on souffre pour avoir l'argent, c'est là que ça fait de l'argent rapide et facile. C'est ça que tu vas dire.
6: C'est pas tout le monde qui souffre avant.
9: S'il vous plaît. Tu as souffert ou pas? Il a souffert ou pas?
10: Il a souffert.
9: Il a souffert ou pas?
10: C'est pas l'argent qui est rapide, c'est le résultat qui est rapide.
6: Qu'est-ce que tu dis?
9: Il a souffert, il a donné là de 3 ans, il a construit, il a
10: construit, il a innové. C'est le résultat de son travail qui est rapide.
9: C'est quoi le résultat? Attends, un instant, c'est quoi le résultat du travail?
7: Il est devenu avocat, vous avez dit non?
9: Ah ouais, attendez, non.
7: C'est quoi le résultat?
11: C'est l'argent. Pourquoi,
7: c'est la richesse. C'est l'argent. Oh, c'est ça, s'il vous plaît.
10: Tu travailles pour quoi?
9: Tu travailles pour quoi? Tu étudies pour quoi? Pour avoir quoi? Pour avoir de l'argent?
10: Pas forcément.
9: Tu t'échines?
10: C'est quand tu travailles seulement pour avoir de l'argent là. Mon frère, tu vas vite couler. Oh, c'est vrai, quand on travaille pas seulement pour avoir de l'argent.
9: Guylaine, l'homme de la, la finalité, celui-là qui a étudié, celui-là qui a étudié, qui est devenu avocat, qui s'est inscrit au barreau. Un instant.
10: S'il vous plaît,
9: Attendez,
11: je lui repose la question. Guylaine, toi, tu vas à l'école actuellement là, c'est pourquoi?
10: Non, mais pas bien. Tu as dit, je vais à l'école pour l'argent, c'est ça que tu as dit.
11: Non, je demande, c'est pourquoi? Quoi, dis-nous, c'est pourquoi tu veux aller? Pourquoi tu vas à l'école?
10: Oui, je vais à l'école par passion.
11: En tout cas, moi, je vous conseille pas d'aller à l'école par passion.
10: Attendez. S'il vous plaît. Non, vous voyez quelqu'un se lever. Tu dis, c'est faux, moi.
9: Guylaine, comment tu as vu
11: l'école par passion?
9: Comment tu vas mentir à ce point? Comment tu vas mentir? Mentir à l'antenne?
10: Il y a ma petite soeur qui m'écoute.
9: Comment tu vas mentir à l'antenne comme ça?
10: Elle doit savoir que... On part à l'école pas passion.
11: Non, on ne va pas à l'école pas passion.
9: Non, écoutez. Ce que moi, j'essaie de faire comprendre, c'est quoi? Guylaine a dit que c'est le résultat qui a été rapide. Le résultat, la finalité de ce qu'il a fait, c'est quoi? C'est le fait d'avoir eu l'argent.
10: Non.
9: On est d'accord. Moi, je te dis.
10: Guylaine,
9: okay. Guylaine, attends.
10: Tu vas demander à l'avocat là que. Ok.
9: Guylaine, un instant. L'argent rapide. Moi, je vais conclure quoi? L'argent rapide se fait. Ça veut dire que c'est les deux ordres. Il y a ceux qui font l'argent rapide de manière légale. Il y a ceux qui font l'argent rapide de manière illégale. Et je comprends que dans ce studio ici, on est du côté illégal. Si c'est qu'on est du côté illégal, allons-y, on va défendre, on va débattre tout ça. On va débattre tout ça. Et l'argent rapide illégal. Non, et ici, ça veut dire que ici, je suis Guylaine, alors ça que
10: on ne parle pas de l'argent rapide légalement.
9: C'est fini. C'est ce que tu vas dire. C'est ça que tu vas dire depuis. Oh, maintenant, allons-y. On peut y aller.
10: Voilà, allons-y. S'il vous plaît. Vous avez écouté la mise en contexte.
8: Oui, c'est bon.
10: Non, vous n'avez pas écouté la mise en contexte. Parce que je suis sûr que si vous avez écouté la mise en contexte, Wakil. Moi, ça n'est plus d'autres.
7: Oui, vous devez comprendre qu'on s'accentue sur la manière de garder l'argent.
10: On a dit l'argent rapide.
7: De façon
8: illégale. Il y a des gens qui gagnent leur vie
10: s'il vous
8: rapidement.
10: S'il vous plaît. Vous voulez me dire que.
11: Bon, parlons si de l'argent facile. Disons, l'argent facile.
10: Écoute, Kevin. Attends, s'il vous plaît, non. Si on voulait parler de l'argent rapide, là, attendez. On allait parler de ceux qui sont pour trouver leur argent à. 20 ans, je ne sais pas. Merci. Vous voulez dire que c'est de deux ans, on ne va pas pour dire quoi sur eux. L'argent. À moins que ce qu'ils sont en train de faire, ce n'est pas bon.
8: L'argent rapide, là. Oui, c'est... Au fait, chercher l'argent rapidement. Chercher l'argent. Vous n'avez pas précisé de quelle manière. Parce qu'il y a des gens qui commencent pas à
11: vivre. Ils ont l'argent rapidement.
9: Dans le thème, Guylaine, dans le thème, Guylaine.
10: On ne peut pas dire, dans le si thème, vous plaît, là. Attendez d'abord. On ne peut pas dire chercher l'argent rapidement à un jeune. Va travailler. Bah, il faut que tu travailles d'abord avant de chercher l'argent.
11: Oui, mais s'il travaille et qu'il gagne son argent rapidement à 22 ans, comme Wakil l'a dit.
9: Là, ça devient une opportunité, une belle opportunité. Ça devient une belle opportunité, tu sais ça?
10: Là, c'est quoi? Il veut faire qu'elle travaille pour vite gagner sa vie.
9: Il est avocat, non?
7: Ce sont des cas isolés.
9: Du moment que ça existe, mon frère,
7: oui,
9: laisse tomber. Ça existe.
7: Je n'ai pas refusé, monsieur. À 22
9: ans, on a dit qu'il a été inscrit au barreau. À 22 ans.
10: Vous êtes d'accord
9: que... Il a le bac à 14 ans.
10: Vous êtes d'accord que...
7: Tu veux dire, c'est un cas isolé. Combien de personnes ont eu le bac à 14 ans, mon frère?
9: Au Bénézi. Tu connais? Il y a une école qui s'appelle Saint-Augustin de Cotonou. Va te renseigner. Demande à Guylaine.
7: 14 ans.
9: Demande à Guylaine. Demande à Guylaine, s'il te plaît.
11: Bac à 14 ans. Donc, ils ont commencé 14 ans, le CI à 1 an.
9: Regarde, demandez à Guylaine. Guylaine, faut leur répondre.
12: En fait, c'est quoi?
6: Comprenez avec moi que c'est l'exception à la règle qui confirme la règle. Vous voyez? Donc,
9: d'autres, ils nous ont parlé français.
6: Donc, ceux qui gagnent rapidement leur argent par des manières licites, on les écarte.
10: Non, maintenant, vous pouvez les mettre dedans. Je veux voir, je veux suivre votre raisonnement.
9: On peut les mettre dedans maintenant.
10: Je veux suivre votre raisonnement.
9: On peut les mettre dedans maintenant.
10: Je veux suivre votre raisonnement, oui.
9: Allez-y. Non, c'est pas à faire le sud. On a déjà tout dit. On a dit. Il a travaillé, il a fini, il est inscrit au barreau, il a 22 ans, il est avocat. Et déjà, il a 23 ans.
10: Que le professeur appelle, s'il vous plaît, parce qu'il faut que nous dépatage.
9: Beaucoup. Il a construit beaucoup maintenant. Aujourd'hui, il a beaucoup d'argent.
10: Ou bien, chers spectateurs, appelez pour nous dépatager. Est-ce que, s'il vous plaît, celui qui anarque, celui qui fait de la cybercriminalité, celui qui fait des sacrifices pour avoir de l'argent, comment on appelle ça?
9: L'argent facile, l'argent rapide, oui, d'accord, avec toi.
10: Maintenant là, s'il vous plaît,
9: dit, c'est le deux ordres.
10: Celui qui a travaillé à la sueur de son front,
12: c'est clair qu'ici,
10: pour avoir son gagne-pain, est-ce que c'est de... Est-ce que c'est... On appelle pas... est-ce qu'on appelle ça de l'argent rapide?
9: Mais il a eu l'argent rapidement, non?
11: Est-ce qu'à 20, à 21 ans, ici...
9: Est-ce que de manière normale,
11: l'homme est censé avoir...
9: De manière normale, si toi tu vois un jeune, à l'université en deuxième année là, il y a des gens qui ont 21 ans, 22 ans, qui sont en train d'étudier. Donc de manière normale, on n'entend pas tous les jours que quelqu'un de 22 ans, 23 ans, il a construit des immeubles, plein, il y a beaucoup d'argent, non. Il a eu l'argent rapidement. Qui confirme alors la règle?
10: Voilà.
9: Et c'est là d'autres nous appellent son gros français, là.
11: Répète, s'il te plaît.
8: Ce qui est sûr, tout le monde va dans la même thématique. C'est pas, mais on va continuer. Parce que, au fait, vous voulez juste départager ce qui est rapide, ce qui est rapide, ce qui est facile, ce qui est sûr, c'est illégal. Avançons.
10: Ok, s'il vous plaît, le numéro d'appel, c'est le 01. On ne peut pas avancer. Il y a des gens qui veulent. 01-21-31-45-32. Je reprends. 01-21-31-45-32 pour ceux qui demandent à appeler. Oui, voilà. Le commentaire. Il y a un commentaire, pardon, on va qui lit.
13: Il y a Fleshnel qui dit belle émission, les gars. Après, il dit chercher l'argent rapidement, dans ce cas d'espèce, c'est prendre le raccourci de la vie. Ne pas prendre le chemin de.
8: C'est illégal.
10: Merci, Fleshnel. Fleshnel,
9: non, là, elle est dans l'argent rapide. De manière illégale.
10: Illégale. Mais est-ce que souffrir à la sueur de son front et gagner de l'argent, par exemple, avec... est-ce que c'est de l'argent rapide?
12: Auditeur en ligne. Là, c'est pas légal, mon frère.
10: Auditeur en ligne, bonsoir.
14: Oui, bonsoir.
10: Vous allez bien?
14: Ça va très bien chez vous.
10: On va bien aussi. Départagez-nous, s'il vous plaît.
14: Ce que je suis en train de vouloir vous dire en ce moment-ci, selon vos points de vue, c'est quoi gagner de l'argent facile? Vous pouvez me définir ce que ça veut dire gagner de l'argent facilement?
12: Oui.
9: Moi, je dirais dans notre société d'aujourd'hui, gagner de l'argent facilement, c'est passer par des moyens qui ne sont pas forcément légaux, pas forcément encadrés par la loi.
11: J'espère qu'il reviendra.
10: Qu'il revienne vite, pardon.
9: On a besoin de lui.
10: On a
9: parce
10: besoin
9: que la
10: de
9: main
10: lui.
9: A commencé, on sent qu'il va nous couper en deux.
10: Il va découdre. Donc, je rappelle le numéro, s'il vous plaît. Le 01-21-31-45-32. Je rappelle le numéro. Le 01-21-31-45-32.
13: Fresnel qui dit chercher l'argent rapidement dans ce cas d'espèce c'est prendre les raccourcis de la vie. Je pense qu'elle est dans le cas où on dit chercher l'argent de manière illicite, bien évidemment. Mm-hmm. Et après, elle dit ne pas prendre le chemin de l'acquis de Jacques, qui est une compétence. Je travaille à la sueur de notre front. Après, elle dit ici, on ne parle pas de l'âge. Auditeur
10: en ligne, bonsoir.
15: Bonsoir, madame. Comment allez-vous?
10: Nous allons bien. C'est le même auditeur? Non?
15: C'est monsieur Hippolyte d'Aroloupé.
10: Hippolyte d'Aroloupé. Et notre?
15: Je vous appelle.
10: On l'applaudit quand même. Ma position, je suis expert.
15: Voilà.
10: D'accord.
15: En effet, j'ai suivi un peu les interventions.
10: D'accord.
15: Et je voudrais donner mon point de vue par rapport à la thématique.
10: D'accord.
15: Et on ne peut pas trouver de l'argent rapidement. Celui-là. Qui a trouvé l'argent, il a forcément suivi un processus. Il a fait des sacrifices.
10: Merci, monsieur.
15: Donc, pour à tout ça, il n'y a pas de possibilité de trouver l'argent rapidement et de façon légale. C'est pas le cas où. Les gens étudier, il a passé un concours, il est devenu avocat. C'est tout un processus, même s'il devient tout ça à 20 ans, ce n'est pas rapidement qu'il a trouvé.
10: Mais si.
15: Ce n'est pas rapidement. C'est le résultat de tout un processus.
10: Mais si, monsieur.
15: C'est ce qu'il a fait dans le secret. Je vous remercie.
13: Merci beaucoup. Merci.
10: C'est 1-0. Muriel, 1-0. Auditeurs en ligne, on vous attend au 01-21-31-45-32. N'hésitez surtout pas à appeler. On vous attend.
12: On va devoir continuer.
10: Auditeur en ligne, bonsoir. Oh là là là là, vous faites ma soirée. Sacre pute.
11: Bonsoir, madame.
10: La victorieuse.
11: Fleschnell.
10: C'est ça, non? Bien je sûr. Suis sûre.
16: Belle émission à vous.
10: Oh là là, merci, Fleschnell.
16: J'espère que ça va.
10: Ça va.
16: Ok, j'ai vu que la thématique pose un peu de problématiques. Donc, moi, j'ai appelé pour donner ma compréhension, ce que j'ai compris de la thématique.
10: D'accord, bon. on t'écoute.
16: Voilà. Vous voyez, tel que la thématique s'est présentée, les Wakil ont un peu raison. Ça, je n'en dis qu'on vient pas, ils ont un peu raison.
10: Elle a dit un peu, vous savez pas qu'elle veut donner le maximum.
13: Attends d'abord.
16: Pour vouloir interpréter ça de cette manière. Maintenant, quand nous sommes en train de faire un débat, il faudrait que nous nous entendons un peu. Parce que moi, lorsque j'ai lu, ma première impression a été ça. Mais après, je me suis mise dans l'esprit de celui qui a rédigé la thématique. Je me suis dit, mais en langage familier, lorsqu'on dit chercher l'argent rapidement, ça veut dire quoi? Quand on prend le langage familier, ça veut tout simplement dire prendre les raccourcis de la vie. Et quand on parle de prendre les raccourcis de la vie, ce n'est que une manière de chercher de l'argent de manière illicite. Vous voyez? Donc, ici, c'est vrai, Wakil disait tout à l'heure, lorsque vous étiez en train de lire mon commentaire, de dire que non, je suis en train de parler du côté négatif. Non. On ne va pas vouloir faire ces clarifications-là. Parce que si on fait ça, le débat ne serait plus véritablement le débat qu'on souhaite. Ici, moi, j'ai compris, l'esprit de la thématique, c'est de faire un débat entre la manière de chercher l'argent, c'est-à-dire de manière illicite, et de quelqu'un qui accepte de suivre le schéma exact, c'est-à-dire je travaille, j'acquiers une compétence et grâce à cette compétence, je gagne de l'argent. Je peux être un enfant de 14 ans et à 15 ans, je travaille déjà. Ce qui est sûr, j'ai suivi un chemin. Je n'ai pas pris de raccourci. Prendre le raccourci ici, gagner rapidement l'argent ici, c'est que je refuse même d'avoir une compétence qui va me rapporter de l'argent. Et je me donne à la facilité pour avoir de l'argent. Vous voyez. Donc, c'est un peu de cette manière que moi, j'ai compris la thématique. Et si le débat pouvait aller véritablement dans ce sens, ça serait agréable. Au lieu de dire que, bon, il y a le côté positif, le côté non. Celui qui, quel que soit son âge, il n'a pas gagné rapidement l'argent. Il a eu à passer par, il a travaillé d'abord, il a acquis une compétence, il a accepté de suivre une formation. Et là, c'est déjà un chemin assez long, quel que soit son âge. Donc, voilà un peu mon avis.
13: Merci. Merci, Fleschnell.
12: On applaudit pour Fleschnell.
10: Un auditeur en ligne. D'accord. Alors, après des recherches, il y a ceci que j'ai trouvé. Est-ce que celui qui a souffert la sueur de son front et a réussi sa vie à 20 ans, contrairement à une personne qui a fait de l'anarch, des sacrifices, tout ça pour réussir sa vie, qu'est-ce qu'on appelle argent rapide? Est-ce que c'est celui qui a réussi sa vie à 21 ans, un avocat, ou est-ce que c'est celui qui est l'anarché en question? Et ils ont dit non, ce n'est pas de l'argent rapide au sens péjoratif, même si la réussite arrive à tôt à 20. Auditeur en ligne, bonsoir.
17: Oui, allô, bonsoir.
10: Vous allez bien?
17: Super bien.
10: C'est qui, s'il vous plaît? Présentez-vous.
17: C'est Monsieur Tom Sandler.
10: Thompson.
17: Monsieur Tom Sandler.
10: D'accord, Thompson.
11: Ok, oui, on vous écoute.
10: On vous écoute.
18: me disait tout à l'heure, quel est votre point de vue, quelle est votre opinion lorsqu'on parle d'agent facile? Et quelqu'un avait pris la parole et tout à l'heure.
4: Oui, c'était moi. Je disais que l'agent facile, c'est le fait de gagner de l'argent sans passer par des moyens qui ne sont pas forcément légaux et encadrés par la loi.
18: Allô?
4: Oui, je disais que l'argent facile, faire de l'argent facile, c'est avoir de l'argent sans passer par des méthodes qui ne sont pas forcément encadrées par la loi ou couvertes par la loi.
18: D'accord. Et la loi dit quoi souvent? La loi que nous, on sait faire. Ça dit quoi?
4: De travailler pour avoir l'argent.
18: De travailler pour avoir de l'argent.
4: Oui.
18: D'accord. Ceux qui ont de l'argent aujourd'hui, là, hein, est-ce qu'ils ont eu à travailler légalement pour avoir de l'argent? Ceux qui sont riches. Pas tous,
4: mais la, bon, certains d'entre eux, forcément, oui, ils ont travaillé.
18: Un seul exemple de quelqu'un qui a gagné de l'argent facilement à moins de 20 ans ou à 20 ans. Mm-hmm. Donnez-moi un seul exemple.
4: Qui a gagné de l'argent facilement.
18: Oui, facilement à 20 ans.
4: Si je
18: dis. Gagner de l'argent facilement, dont je suis en train de dire, ce n'est pas gagner 100 000, 200 000.
11: Non, des millions.
4: Si je reste dans la logique de ma définition et vous dites de vous donner un exemple de quelqu'un qui a gagné de l'argent facilement à moins de 21 ans, okay. Je ne dirai pas un nom, mais je dirais peut-être, je vais dire les arnaqueurs par exemple.
18: Non, on sait déjà que eux, ben, ils ont gagné de l'argent facilement d'une manière illégale. Je suis en train de suivre votre méthodologie, de manière légale à 20 ans.
4: De manière légale à 20 ans. Bon, je n'ai pas pris l'exemple, j'ai plutôt pris un exemple de 22 ans tout à l'heure, où j'ai dit un avocat qui a été nommé au barreau, qui a été inscrit au barreau à 22 ans. Celui-là, maintenant, voilà, il a assez d'argent très jeune.
18: D'accord. Lorsque vous revenez à quelqu'un qui a 22 ans, qui est nommé au barreau en tant qu'avocat et conseil, est-ce que c'est légalement à 22 ans que tu sois au barreau dans les normes normales? À 22 ans.
4: Il n'y a pas d'âge inscrit forcément.
18: Il y a d'âge inscrit. Allez dans les caisses, vous allez voir. On ne peut pas nommer un procureur à 22 ans.
4: Okay. Non, on a dit avocat, il n'a pas été nommé. Il est parti à l'examen.
18: Oui, être avocat, normalement, tu dois avoir un certain âge donné. Maintenant, dites-moi, est-ce que vous allez vous permettre de pas un avocat qui a de 22 ans? Qu'est-ce que vous allez dire? Un avocat qui a de 22 ans qui vous condamne, qu'est-ce que vous allez dire après?
4: Non, écoutez, on ne va pas se baser sur son âge pour parler de ses compétences. Vous dites un avocat qui a 22 ans et qui vous... Bon, peut-être que vous voulez dire qui vous défend. On ne va pas se baser sur les compétences, sur l'âge de cet avocat-là pour juger ses compétences. Non, je ne suis pas d'accord sur ça. Et jusqu'à preuve du contraire, peut-être que je vais me renseigner correctement, mais je n'ai pas vu vraiment un âge officiel où il faut être inscrit au barreau. Donc si vous dites que voilà un avocat qui a, si moi je vois un avocat qui a 22 ans qui me défend, je sais qu'il connaît papier, mais naturellement je vais lui laisser me défendre. Donc on va pas se baser sur l'âge
11: pour définir l'âge.
4: Je pense que si on parle de compétences, on s'égare un peu là.
11: D'accord. Alors, par rapport au débat, toujours.
19: Une précision. Dans l'espace OADA, parce que c'est l'espace OADA qui régit le droit des affaires chez nous, ici au Bénin, l'âge requis, c'est 18 ans révolu. L'âge requis pour être avocat, c'est 18 ans révolu. Il faut avoir la majorité. Voilà.
20: Cette majorité ne veut pas dire que c'est fait de l'argent rapidement.
11: Non, mais attendons. On parlait de 21 ans, celui qui a souffert à la sueur de son front et a gagné l'argent.
4: Je voulais te dire, si tu les mets dans une position de comparaison, hein, Guylaine, on va te dire forcément que l'autre, là, ce n'est pas l'argent rapide. Prends-les plutôt de manière indépendante.
11: Auditeur en ligne, bonsoir.
21: Oui, bonsoir.
11: Vous allez bien?
21: Très bien, et vous?
11: Ça va aussi. Bon. Présentez-vous, s'il vous plaît.
21: Oui, on m'appelle Bior Donatien.
11: D'accord.
4: Bior Donatien.
11: Merci.
21: Allô?
4: Oui, on vous suit.
21: Ok. Moi, je vais aller droit au but.
11: Oui.
21: Tout à l'heure, je vous avais donné la définition de gagner l'argent facile et gagner l'argent rapidement. Moi, je voudrais dire, c'est deux choses différentes.
4: Oui.
21: on peut gagner l'argent rapide de façon légale. Il y a un journaliste, mais il y a un animateur qui a confirmé, mais vous êtes en train de le coincer là.
9: Merci beaucoup, monsieur. Merci.
21: Je suis d'accord avec lui. Et c'est pas parce que on a réussi rapidement que cela veut dire que c'est facile, ça a été facile. Nous avons connu, laissons-moi affaire de fréquenter, d'aller à l'école, finir l'université et faire chose. Non. Quelqu'un, un enfant qui a 15 ans, qui a ses parents peut-être qui sont dans les affaires et qu'il grandit dedans, à 20 ans, il se lance déjà dedans, à 22 ans, 25 ans, il peut devenir déjà riche de façon légale. Je donne un exemple palpable. Vous vous réveillez le matin, vous avez la cour de votre maison, là, vous avez la même dimension. Et vous vous réveillez à 7 heures. Celui qui a vite fait les travaux domestiques, il a vite balayé la cour. Même dimension. Hein. Vous pouvez avoir même âge. Et la première personne, vous vous levez à 7 heures et vous allez nettoyer votre maison. Mais forcément, il y aura quelqu'un qui va aller plus rapide que l'autre. Est-ce que cela veut dire que celui qui est allé plus rapide là, il a passé par des raccourcis? Non. Il peut balayer bien, mais de façon rapide. Cela ne veut pas dire que c'est parce qu'il a vite balayé que cela veut dire qu'il a passé par des raccourcis. Non. C'est vrai que ce que vous dites, il y a des gens qui passent par des raccourcis. Mais pourtant, au même moment, il y a des gens qui passent par des bonnes voies pour s'enrichir. Donc, je vois que gagner l'argent facile et gagner l'argent rapide, c'est deux choses différentes. Voilà. Je vous remercie.
9: Bon. Merci beaucoup, merci, merci. Merci beaucoup. On n'a quand même pas l'auditeur. Hélène, maintenant.
10: Et puis, il y a David là-bas qui fait.
9: Ah, Anitje, merci, Anitje. Mon gars. Tu es bon.
10: Merci, chers auditeurs. En tout cas.
11: Oui, et on continue. Quel poursuit avec ton intervention? L'auditeur en ligne.
10: Par contre, on ne parle pas d'argent facile. On parle d'argent rapide. Et oui. Moi, je pense que celui qui souffre et puis. Merci. Oui, auditeur en ligne, bonsoir. Auditeur en ligne, bonsoir.
0: Oui, bonsoir, le plateau.
10: Vous allez bien?
0: Oui, nous allons bien. Je remercie tous ceux qui interviennent sur le débat de ce soir.
11: Oui.
0: Au vol.
9: Pardon?
0: J'ai pris un peu le débat au vol.
10: Non, ne vous inquiétez pas. Nous sommes très, très contents.
0: Je me suis un peu rattrapé. Donc, la thématique, c'est de savoir s'il y a une différence entre l'argent, gagner de l'argent rapidement ou bien... Et gagner de l'argent facile.
10: Non, non, c'est pas ça. Un jeune de 21 ans qui gagne de l'argent à la sueur de son front, est-ce qu'il a gagné de l'argent rapidement, contrairement à un jeune qui fait de l'anarque, de la cybercriminalité, des trafics, de la prostitution? Est-ce que celui-là aussi, est-ce qu'il a gagné de l'argent rapidement? Est-ce que celui qui gagne de l'argent à la sueur de son front, est-ce qu'on peut dire qu'il a gagné de l'argent rapidement? À 21 ans.
0: C'est un sujet un peu profond. Hein. Là, celui qui a gagné de l'argent a déjà 21 ans, si c'est de manière légale, on ne saurait lui reprocher quoi que ce soit. À ce que je comprends. Maintenant, ceux qui passent par des manières détournées, des manières illégales pour gagner de l'argent, on peut dire que gagnent de l'argent facile.
10: Il y a un monsieur qui est à côté de moi qui veut reformuler à sa manière. Il a dit qu'il veut reformuler, que j'ai mal formulé. Il n'a qu'à reformuler, on va voir comment il veut reformuler.
9: Non, allons-y, alors, écoutons l'auditeur, t'inquiète. Allez-y, monsieur, allez-y.
0: Ce que je dis, il y a une nette différence entre gagner de l'argent facile et gagner de l'argent rapidement.
9: Merci beaucoup.
0: On peut gagner de l'argent rapidement, de façon légale. comme on peut gagner de l'argent rapidement de façon illégale.
11: D'accord.
0: De la même façon, on peut gagner de l'argent facile de manière légale, comme on peut gagner de l'argent facile de manière illégale. Donc, c'est toujours une épée à double tranchant.
11: Tranchant, oui.
0: Des deux côtés. C'est une épée à double tranchant. Maintenant, le problème se trouve au niveau du type de travail que la personne fait. Nous devons nous demander encore, le travail là, c'est quoi exactement, travailler là? Parce que la plupart des gens, ils se disent que travailler là, c'est dépenser de l'énergie, c'est-à-dire consacrer son énergie à effectuer une tâche. Alors que le travail, ce n'est pas forcément dépenser de l'énergie physique. Le travail peut être mental. Il y a bien des gens qui font des travaux mentaux, c'est-à-dire qui nécessitent, c'est-à-dire des réflexions, quoi. Par exemple, celui qui est informaticien, on ne peut pas dire qu'il déploie une force physique.
11: Mm-hmm.
0: Vous me comprenez?
11: Oui, on vous suit, monsieur.
0: Donc, quelqu'un qui peut rester chez lui à la maison avec son ordinateur ou bien une petite tablette, il peut travailler en ligne et gagner de l'argent de manière même légale. Donc, la tradition fait que quand on dit que quelqu'un travaille, c'est forcément qu'il doit dépenser de l'énergie physique. On n'est plus à ce stade maintenant. Le travail ne doit plus être forcément en rapport avec de l'énergie physique. Il y a des travaux, c'est-à-dire qu'il ne nécessite pas de l'énergie physique. Et vous comprenez même les types de travaux là. Donc on ne peut pas dire que quelqu'un qui ne dépense pas de l'énergie physique, qui ne travaille pas de manière légale, il peut travailler de manière légale, c'est-à-dire en menant des réflexions. Ou bien, par exemple, si on prend Isbeth, est-ce que dans la République
11: du Bénin... Oui, oui, on vous écoute.
0: En République du Bénin, est-ce que Isbeth est interdit?
11: Non.
0: C'est pas interdit, non?
11: Non, pas interdit.
0: Ça veut dire que quelqu'un qui se consacre à ça, ça veut dire qu'il fait un travail légal.
11: Qui ne sera pas d'accord avec vous?
0: Écoutez-moi, nous parlons en matière de loi. Ça veut dire que la réglementation n'interdit pas l'activité, ça veut dire que l'activité est légale.
11: Légale,
1: c'est vrai, c'est vrai.
0: Donc, quelqu'un qui s'adonne à ça, il peut prendre une semaine pour gagner des millions. On ne peut pas le condamner parce qu'il n'a pas fait une activité illégale. C'est-à-dire le vrai problème là, c'est au niveau de la conception de la notion du travail. C'est-à-dire toutes les opinions ne s'accordent pas sur la définition du travail même. Vous me comprenez?
11: Oui, donc, monsieur.
0: Quand on voit quelqu'un qui il ne dépense pas de l'énergie physique, ou bien il ne travaille pas pour quelqu'un, il fait des va-et-vient.
11: À la sueur de son front.
0: À la sueur de son front, on se dit que celui-là, il mène des activités illicites. C'est-à-dire c'est des préjugés, quoi.
11: Mm-hmm.
0: On doit dépasser cette étape. Les Blancs ne sont plus à cette étape. Combien de Blancs dépassent de l'énergie physique? Vous me comprenez?
10: Oui, bien sûr.
0: Donc, aller un peu dans ce sens, la notion du travail même actuellement, au 21e siècle, de quelle manière on devrait la définir? Merci beaucoup. Bonne émission à vous.
10: Bon. Merci beaucoup, monsieur.
3: Et quel que soit le sens que vous voulez prendre, la mise en contexte de maman nous a déjà tous envoyé dans un sens. Je ne sais pas pourquoi on est en train de tergiverser. La mise en contexte, c'est qu'on va dans un sens, non. Pourquoi on cherche ailleurs? Pourquoi on cherche à gauche? Pourquoi on cherche à droite?
22: C'est plus nous.
3: On est censé partir dans le sens.
22: Ce n'est plus nous. C'est ceux qui sont en train de prendre l'intervention. Sinon, nous, on a déjà dit qu'on va se baser sur votre sens.
10: Auditeur en ligne, bonsoir.
23: Oui, bonsoir. Comment allez-vous?
10: Ça, c'est Nirad. Tellement on connaît la voix. Tellement je reconnais la voix. Si ce n'est pas ça, je...

0: depuis, je suis écoutez, je veux dire, qu'est-ce qu'ils sont en train de raconter, ceux qui disent que même de manière illégale, on peut gagner de l'argent rapidement. C'est faux, c'est archi faux.
1: Personne n'a dit ça. Comme quoi, il n'y a rien de facile dans l'argent facile.
2: C'est vrai, personne n'a dit ça. Mais
0: on n'avait pas bien compris.
2: Non, on n'avait pas bien compris. C'est pas ce qu'on a dit. On n'a pas dit ça.
3: On a dit quoi?
2: On a juste dit que quelqu'un qui a gagné son qui a gagné de l'argent
3: à la sueur
2: de son front, mais jeune, a gagné de l'argent rapidement, c'est-à-dire à 21 ans. On n'a jamais dit que gagner l'argent facile, c'est rapide ou bien quelque chose comme ça. On n'a jamais dit ça.
0: Non, même de cette manière aussi, il n'a pas gagné de l'argent rapidement parce que c'est quand même, il a...
3: Je t'applaudis, ma chérie.
0: Il a étudié, non? Avant d'avoir même...
3: Merci, c'est même un processus.
4: Vous appelez rapide.
0: Même s'il a eu l'argent à 15 ans, c'est parce qu'il a étudié.
3: C'est un processus, c'est pas rapide.
5: Quand vous dites processus là, celui qui fait par exemple sacrifice humain là, c'est pas processus.
3: On ne sait pas parce que j'étais pas dans ce domaine.
1: C'est un processus.
5: Quand vous dites anac, cyberanac, c'est pas processus. Quand vous dites cyberharcèlement, c'est pas processus.
3: S'il vous plaît, on est à deux.
1: C'est pas facile. On est facile d'aller trafiquer.
5: C'est pas facile parce qu'il faut. Je sais pas ce qu'il faut. Mais je sais qu'il faut. Il faut une certaine méthode pour avoir.
1: On écoute l'auditrice. Oui.
0: Oui. Donc je disais que même quelqu'un qui a gagné son argent à 15 ans, qui a de l'argent à 15 ans. Mais il a pris par un processus.
3: C'est ça.
0: Il a été sacrifié, il a étudié, ou bien il a travaillé.
3: Il a veillé les soirs, tout ça.
0: À cause de son âge pour dire qu'il a gagné l'argent rapidement, non. Même l'anaqueur, même la prostituée, elle a souffert pour avoir son argent. Il ne faut pas dire que... Elle a eu l'argent rapidement, non.
4: Vous savez que l'argent rapide, la plus personne ne fait l'argent rapide alors.
0: Arrêtez ça. L'argent rapide, là, ça, moi, je ne suis pas d'accord. Ça n'existe pas, non. Tout le monde souffre pour gagner son argent. Peu importe la manière dont il a eu, il a souffert pour avoir son argent. Point.
1: C'est ça.
0: Merci beaucoup.
4: Merci à toi aussi.
5: Non mais j'ai compris ce qu'elle disait. Sauf que c'est elle qui n'a pas compris ce que nous disait forcément. Sinon j'ai compris ce qu'elle disait.
1: Oh, okay,
3: elle dit de ne pas appeler ça l'argent rapide.
1: Qui a pas d'argent rapide.
3: Tout ce qui a cherché l'argent là, faut pas appeler ça l'argent rapide.
1: Alors
3: auditeur en ligne.
5: Ah, t'es décidé ce soir là, on est enchanté hein.
4: C'est les auditeurs qui ont fait l'émission à notre place.
3: C'est ça.
1: Auditeur en ligne, bonsoir.
6: Bonsoir, Guylaine. Bonsoir.
4: L'intervention sans attendu. On est ravis de vous attendre un peu plus tôt.
5: Mais depuis, on vous attendait.
6: Oui, j'ai été interpellé. Mais je vous avoue que j'ai eu du mal à avoir la ligne. Je serai très laconique et j'ai pas compris ce qui s'est passé cet après-midi, mais vraiment, j'ai eu du mal. Bon, alors, je vais être très bref, parce que le débat que vous abordez là, c'est un débat très important, hein. L'argent est le nerf du BTS. J'ai oublié de vous saluer tellement j'étais un peu pressé. Bon, ben, je salue quand même. Hein, tout le monde,
2: bonsoir, professeur.
6: Ouais, je salue Guylaine, je salue Kevin.
1: Bonsoir, professeur.
6: Ouais, bonsoir, Baslan.
2: Bonsoir, professeur.
6: Jody, salut tout le monde. Hein.
2: Bonsoir, professeur.
6: C'est un thème compliqué, difficile à fermer. Évidemment, je voudrais dire que l'idée que l'argent facile n'existe pas est largement reconnue. Cela signifie que les promesses de gains rapides, sans effort, sont souvent des arnaques. Et Dieu seul sait, au Bénin ici, plusieurs fois, toute la société béninoise a voulu des fois gagner rapidement de l'argent. Souvenez-vous de ICT Service, combien de victimes ça fait. L'argent ne se gagne jamais rapidement comme ça, c'est pas possible. Derrière, il y a toujours de l'arnaque. Et je vais vous raconter juste une anecdote, puisque j'ai eu une année, je vais en profiter. Et il y a une famille, un monsieur qui est venu du Niger, excusez-moi, que je sois du Niger. Et j'ai une grand-mère qui fut sage-femme, qui avait travaillé au Niger, à Maradine, un truc comme ça. Elle a rencontré la grand-mère, elle a dit bon, voilà, qu'elle fasse.

0: l'argent. Alors la grand-mère, qui était une dame sage, a contacté tous les membres de la famille. Elle dit, ah voilà, et notre maman qui nous dit, ah bientôt on va avoir de l'argent. Et notre papa, le pauvre instituteur, il a remis 150 000. Donc le monsieur a collecté de l'argent chez presque tous les membres de la famille comme ça. Il a fait 3 jours, il a disparu. Et des cas comme ça, il y en a partout. Et nous avons des anges qui sont venus nous dire, mais comment on peut garder toute une famille peut se faire arnaquer comme ça? J'ai vu les affaires ICC. C'est très dangereux. On ne gagne jamais de l'argent rapidement et aussi facilement. C'est dangereux. La véritable richesse se construit généralement à partir du travail, la discipline et l'investissement dans le temps et d'énergie, beaucoup d'énergie. Je vous ai parlé, actuellement les jeunes sont sans emploi, le problème de l'emploi se pose, le problème de du pouvoir d'achat, et les gens cherchent par tous les moyens. Vous avez cité tous les secteurs, même des femmes, tout ça, la prostitution. Vous avez entendu du cas Madonna, non? Madonna qui au début n'avait pas de l'argent pour faire ses chansons. Alors, elle posait nu, mais dès qu'elle a eu de l'argent, c'est fini, elle a arrêté, elle a continué à faire, mais ses réflexes là sont restés. Vous voyez, il y a plusieurs manières de chercher de l'argent. Si vous prenez quelqu'un, un entrepreneur, l'entrepreneuriat, c'est des valeurs, c'est l'ensemble des activités qui contribuent à la création des valeurs. Ouais. Donc le travail productif, or l'entrepreneur, le jeune entrepreneur, on a dit généralement, si vous n'êtes pas riche avant 50 ans, vous ne le serez jamais. Donc c'est un travail progressif, ardu, soutenu, c'est ça, durable. Mais de plus en plus, compte tenu de la vie, de la société de consommation dans laquelle nous sommes, moi je vous avertis avec toutes les publicités que moi je qualifie de duplicitaires, qui permettent de l'argent, c'est de l'arnaque. Les promesses d'argent rapides cachent toujours des criminels derrière. Vous voyez, par exemple, ceux qui vous appellent pour obtenir vos comptes. Actuellement, la jeunesse veut avoir de l'argent rapidement. Mais tout ça, là, c'est des dangers. Vous voyez, donc la réalité est que la création des valeurs durables, je vous ai parlé de l'entrepreneuriat, s'installer à son propre compte, ou bien trouver un emploi d'appui, ouais, exige de la persévérance, le dépassement de l'échec. Vous allez jouer plusieurs fois, mais il faut être persévérant. Cela dit, attention aux crypto-monnaies. Ouais, c'est des fantasmes qui vous amènent à croire que vous pouvez avoir facilement de l'argent. On appelle ça la crypto-monnaie. Vous avez des revenus d'appui, par exemple les babysitting là, où vous gardez des enfants, du jardinage, etc. De petite, ça vous permet de gagner honnêtement vos droits, mais c'est des revenus faibles, mais progressivement vous allez accéder. Donc il y a plein d'exemples où les gens se sont fait bluffer, les gens se sont fait tromper. On n'a jamais facilement échoué là à 10 ans. Ouais, il y a plein de choses sur les réseaux sociaux, vous voyez des choses vous-même. Donc c'est votre travail. L'argent, vous l'avez dit, c'est le nerf de la guerre. Dans le domaine de l'amour, les relations amoureuses, c'est l'argent qui sécurise. L'argent est indispensable. Mais on a dit la dernière fois, attention, l'argent est un bon serviteur, non un mauvais maître. Il ne faut pas courir d'argent forcément derrière l'argent. Il y a les valeurs morales. Moi, je suis un fonctionnaire, un enseignant, homme de mon état. Je n'ai pas beaucoup d'argent, mais je ne me compare à personne. Je me contente du peu. C'est ça, le fonctionnaire béninois, il a le minimum qui lui permet de se nourrir, d'être à l'abri des besoins. Donc, vouloir chercher à s'enrichir rapidement, c'est un piège. Derrière, ça se cache tout. Et toute la société béninoise, vous le savez, moi-même, j'ai été victime de ça plusieurs fois. Où on m'a dit, bon, tu remets 3 millions, et puis dans un mois, on te paye 800 000, 1 million, tout ça, et en quelque temps, ça ne marche presque jamais. Méfiez-vous de ces arnaqueurs. En somme, en conclusion, je dirais simplement que l'argent qui tombe du ciel est un mythe. La liberté financière est le résultat d'efforts soutenus, d'un travail productif, un travail honnête. Voilà moi ce que moi je pense de la question.
1: Merci, professeur. Toujours. plaisir de vous écouter. Merci beaucoup, professeur.
0: Merci beaucoup à vous aussi.
1: Alors, on revient encore à notre thème du jour, sinon on ne va pas terminer quand même. Le thème du jour, chercher l'argent rapidement, opportunité ou piège dangereux. D'autres ont dit piège dangereux. Uriel et moi, on se rejoint sur piège dangereux. Et tout le reste, c'est opportunité. Alors, Uriel, dis-nous.
2: Oui, Uriel, un jeune étudiant commence à fréquenter des personnes riches qui lui proposent des petits deals faciles.
1: Auditeur en ligne, bonsoir. Bonsoir.
3: Très belle émission, c'est Raïssa.
1: Ouh là là.
3: Comment vas-tu? J'ai été captivée que j'ai dû appeler pour donner mon point de vue.
1: Oh là là, avec plaisir.
3: Bon, concernant le thème, c'était gagner l'argent rapidement. Est-ce que c'est une opportunité ou un piège dangereux? Moi, j'aimerais dire que sur ce thème-là, peu importe que l'argent soit facile, légal, illégal, tant que c'est rapide là, c'est un piège dangereux. Pourquoi? Parce que quand on gagne l'argent...
1: C'est ma fille, s'il vous plaît. Elle s'appelle Sonsari Raïssa. C'est ma fille, c'est ma fille.
4: Je n'ai pas compris ce que tu as dit.
5: Laissez-la développer. Développe,
1: c'est quoi? Pourquoi que c'est pour vous là? Quand la personne n'est pas...
5: Raïssa, développe.
4: Vous dites que...
5: Non, je veux comprendre. Je veux comprendre.
6: Développe. Raïssa, développe s'il te plaît.
3: Quand l'argent vient rapidement là, que ça soit légal, illégal là, tant que ça vient rapidement là, c'est un piège dangereux. On peut très bien se sortir de ce piège. Mais pourquoi c'est dangereux? Parce que quand l'argent vient rapidement, ça vient sans mode d'emploi. C'est-à-dire que tu n'as pas pris le temps de connaître la valeur de l'argent ou de bâtir ta fortune.
1: C'est ma fille qui parle.
3: Tu ne sais pas comment gérer cet argent et c'est là le piège.
5: Parce que qui t'a dit que celui qui a eu l'argent, par exemple, très tôt, mais il y a 22 ans, ne sait pas gérer son argent.
4: L'argent n'a pas
5: non.
3: L'argent n'a pas gérer son argent.
4: C'est pas parce que ça a besoin d'un mot d'emploi.
3: Ne sait pas gérer son argent.
6: La façon dont c'est venu rapidement, s'il te plaît.
3: On ne se comprend pas.
5: Ok, vas-y.
1: S'il vous plaît, Raïssa, tu n'as pas besoin de te justifier. D'après ce que je comprends. Je comprends. Raïssa, écoute-moi d'abord. Je comprends que d'après toi, chercher l'argent rapidement, c'est un piège dangereux. En tout cas, quand il y a des rapides dedans, là, c'est dangereux. Ou bien non?
4: Peu importe si ce soit légal ou
1: pas. Ah, regarde, laissez la fille. Elle a dit que déjà que c'est rapide, là, c'est dangereux. Maintenant, Raïssa, s'il te plaît, est-ce que quelqu'un qui a souffert la sueur de son front, par exemple, un avocat, là, est-ce que celui qui a souffert à la sueur de son front et a commencé à gagner sa vie, là, et il a trouvé de l'argent rapide? Bon, ils ont dit que c'est de l'argent rapide.
5: Ils ont dit, ils n'ont pas dit. Tu as dit ça, mais
1: Non, c'est ce que vous avez dit qui est resté dans ma tête. Raïssa, est-ce que c'est de l'argent rapide ou est-ce que
3: c'est... pas de l'argent rapide. Est-ce que quelqu'un qui a gagné de l'argent à la sueur de son front, comment on va dire que c'est rapide?
6: C'est rapide.
1: C'est pas rapide.
3: Gagner l'argent à la sueur de ton front, là, c'est que ça a pris du temps. Même si tu as
1: c'est un processus.
3: Ça a pris du temps.
1: Tu t'es réveillé à 5 heures. Tu as appris. Tu es allé à l'examen. Tu as fait ci, tu as fait ça. Je sais pas.
6: Et on se lève.
1: C'est tu as fourni
4: des efforts. Est-ce qu'il a gagné l'argent rapidement en fonction de son âge?
1: Quand on dit fourni des efforts,
4: attendez.
1: C'est pas fini de parler.
4: Quand il
1: fournit des efforts, c'est pas que la personne sait et la personne a balayé ou bien la personne a puisé une force physique. Mais déjà qu'il y a mental, la personne, c'est un processus.
6: Mais la
1: personne n'est pas venue grand comme ça, il a pris de l'argent. Un anacom, il vient sur son téléphone, il marque et il prend l'argent directement.
4: C'est ça, tu vois.
1: Est-ce que vous êtes du même avis que moi? Mais c'est pas ça.
2: Est-ce que tu as déjà entendu dire qu'il n'y a rien de facile dans l'argent facile? Non, mais l'argent facile, c'est aussi simple que ça.
1: Raïssa, laissez la voix terminer.
2: Oui, Raïssa, on t'écoute.
3: Même l'argent facile,
2: ce n'est pas facile.
3: Et c'est compliqué, rien n'est facile.
2: Ils ne dorment pas, je te dis. Les anacons, ils ne dorment pas. Ils ne dorment pas la nuit. Quand toi, tu dors, ils ne dorment pas. C'est le jour, c'est en journée, ils dorment.
1: C'est eux-mêmes qui ont voulu, hein.
2: Mais ce n'est pas facile.
1: C'est eux-mêmes qui ont voulu ne pas dormir, hein. Qui les envoie, parce que je ne comprends pas. Hein.
2: Mais ce n'est toujours pas facile, quand même.
1: C'est pas facile, mais en quoi ça nous regarde si ce n'est pas facile pour eux?
2: Ah.
1: C'est nous, on leur a demandé de ne pas dormir. Ah.
7: Guylaine, ce soir, là. Quelque chose, hein.
1: Raïssa.
6: Je suis dans
2: Raïssa, oui.
4: Est-ce que tu as fini?
1: Ce qu'on retient de l'intervention de Raïssa, c'est que
4: l'argent est rapide.
1: L'argent rapide est un piège dangereux. Ou bien non, Raïssa?
4: Je ne sais pas ce qu'elle a dit.
8: C'est ça, elle confirme. Elle confirme, applaudissez.
1: S'il vous plaît, c'est ma fille. C'est ma fille, elle s'appelle son sarin Raïssa.
4: Vous vous embrouillez, vous tous.
9: Alors, on poursuit avec l'autre émission.
1: Vous vous embrouillez. L'extrême, on appelle ça... les gars, on appelle ça l'extrême gauche. On poursuit.
9: Alors, Uriel, on poursuit avec la mise en situation.
6: Oui,
9: alors, un jeune étudiant commence à fréquenter des personnes riches qui lui proposent de petits deals faciles. Tu comprends? En quelques mois, il change totalement de mode de vie. Argent facile, sortie, téléphone de luxe, mais il devient distant avec sa famille et abandonne progressivement ses études. À ton avis, à quel moment la recherche d'argent commence-t-elle à détruire l'avenir d'une personne sans qu'elle ne s'en rende compte?
6: À quel moment la recherche d'argent commence,
9: à détruire l'avenir d'une personne sans qu'elle même ne s'en rende compte?
6: Quand l'argent là l'aveugle.
9: Comment?
6: Tu vois, dans la même situation que tu m'as posée maintenant, ce dernier ne voit que l'argent. Et il ne voit plus rien d'autre. Ça l'a aveuglé, téléphone, la vie de luxe, des petits trucs là.
1: Et il a été poussé à faire des petits deals, par exemple, de la petite poule.
6: Ce que toi et moi, nous savons, bien sûr.
9: La quoi?
6: Ça détruit.
5: Moi, je ne connais pas.
9: C'est quoi la petite quoi?
1: C'est pas moi,
5: je ne comprends pas.
1: Allez à la maternelle, vous saurez.
5: À la maternelle, comment? Poudre blanche,
1: la poudre, oui, c'est ça.
5: C'est ça, vous parlez?
1: Oui, la poudre, elle est telle.
6: En tout cas, pour ma part, c'est quand l'argent là. Quand l'illusion prend le dessus, quand l'illusion et la vie qu'il a eue là, rapidement là, quand ça prend le dessus là, c'est à ce moment précis.
1: D'accord. Alors, Monselane, moi j'ai une mise en situation pour toi également. Une jeune femme accepte de rester avec un homme violent uniquement parce qu'il lui offre une vie financière confortable. Alors, malgré les humiliations, elle refuse de partir parce qu'elle a peur de redevenir pauvre. Alors dis-nous, peut-on réellement parler de réussite lorsqu'une personne sacrifie sa paix mentale et sa dignité pour de l'argent?
4: Mais pas du tout. Comment est-ce que je vais... En fait, c'est... À quel moment? C'est vrai que l'argent, c'est bien, c'est primordial, c'est important dans la vie de quelqu'un. Mais de là, sacrifier ta paix, c'est que... En tout cas, moi, personnellement, je suis quelqu'un, j'aime beaucoup ma paix. Là où il y a du bruit, là où... Non, je préfère me restreindre parce que j'aime beaucoup ma paix. Donc, à quoi ça sert d'avoir autant d'argent si ta paix n'est même pas présente là? Je suis désolée, mais tu ne seras pas heureuse, tu seras tout le temps dans la peur. Et à n'importe quel moment, il peut te tuer.
1: Il y a Serge Homme qui dit « Les fortunes trop rapides portent souvent l'ombre d'une chute imminente. »
6: En effet. Fortune trop rapide disparaissent aussi trop rapidement.
1: C'est ça.
6: Il n'y a rien à dire de jeu.
1: Alors, Wakil, dis-nous, un homme pauvre refuse plusieurs activités illégales malgré ses difficultés financières. Ses proches se moquent de lui parce qu'il reste pauvre pendant que d'autres réussissent rapidement. Alors, dis-nous, aujourd'hui, la société respecte-t-elle encore les personnes honnêtes qui prennent le temps de construire leur vie proprement?
5: Oui, je dirais oui. Je dirais oui.
1: Tu penses que la société respecte encore les pauvres qui prennent le temps? Tu penses que... Aujourd'hui, on dit que c'est le riche qui a sa place.
5: Non, oui, parce que... Oui, et ça doit être le cas. Par exemple, si ce n'était pas le cas, quand il va gagner sa vie de manière malhonnête, et on va l'enfermer là. Cette même société qui était contre lui, mais ces mêmes gens qui étaient contre lui ne seront pas avec lui.
1: On ne lui a pas dit d'aller dans l'illégal, mais on a dit que la société a plus de facilité à respecter un homme riche qu'un homme pauvre.
5: Oui, je suis d'accord maintenant.
1: C'est ça, on dit.
5: La question que tu m'as posée, c'était dans ce sens-là.
1: C'est dans ce sens. On a dit, un homme pauvre refuse plusieurs activités illégales malgré ses difficultés financières. Mm-hmm. Et ses proches se moquent de lui parce qu'il reste pauvre pendant que d'autres réussissent rapidement. Maintenant, on a dit, aujourd'hui, la société respecte-t-elle encore les personnes honnêtes qui prennent du temps à construire leur vie proprement?
5: Oui. Oui, toi tu as dit, il est honnête, il prend son temps comme ça, proprement. Ça veut pas dire, là, ça ne veut pas dire qu'il est pauvre.
1: Ils ont bien précisé un homme pauvre.
5: Dans la question que tu as posée, ça ne veut pas dire qu'il est pauvre.
1: Mais dans la mise en situation, on a dit un homme pauvre, non?
5: Non. Ça veut dire que ta menstruation et ta question ne coïncident pas.
6: Aujourd'hui, quelque chose, la patience est devenue.
1: Maintenant, l'homme pauvre, s'il est assis, l'homme pauvre en question, il est en train de construire sa vie. Ça ne veut pas forcément dire qu'il n'a. Quand on dit pauvre, il y a des gens pauvres et il y a des gens extrêmement pauvres. On a appris ça en sécurité sociale.
5: Ce n'est pas tous ceux qui sont pauvres.
1: Moi, c'est un témoin.
5: Ce n'est pas tous ceux qui sont pauvres.
4: Moi, je vais répondre à la question en disant que, disons la vérité, non. La société ne respecte pas un homme pauvre qui essaye de gagner honnêtement. Qui essaye de gagner honnêtement sa vie. Pourquoi? Parce que la société d'aujourd'hui aime le paraître, aime ce qu'on voit. C'est ce que tu présentes là. C'est ça, c'est l'élégance qu'on voit, c'est la carrure, c'est ce qu'on voit pour même. La société ne va pas te respecter. On s'en fout de la manière dont tu gagnes ou tu ne gagnes pas ton argent. Déjà, quand on voit quelqu'un de pauvre, la première chose qu'on voit devant lui, c'est sa manière.
1: Je vais donner un simple exemple. Peut-être c'est parce que je me suis bien habillée qu'ils ont pensé que j'étais riche. Mais je voulais aller manger tout à l'heure chez la bonne dame. Tout le monde était debout. Mais ils m'ont dit à moi d'aller m'asseoir.
6: C'est ça.
1: Vous voyez.
6: Comme elle l'a dit là, c'est ce que tu montres et ça on achète. C'est
1: ça. D'accord. Okay. Alors
9: Dodi, un jeune homme, gagne rapidement beaucoup d'argent grâce au pari sportif et commence à entraîner ses amis dedans. Quelques mois plus tard, il perd tout, s'endette et développe une dépendance. Alors, pourquoi les gains rapides donnent-ils souvent l'illusion qu'on contrôle une situation alors qu'on peut tout perdre brutalement?
10: Dans ce cas, le gain rapide, ce que tu as rapidement gagné, tu n'as pas pris la peine de souffrir ou de connaître les peines qui sont dedans. Et là, quand ça vient, on l'utilise comme bon, comme ça nous semble. Et lorsque tout s'envole, on redevient comme on était parce qu'on n'a pas un projet pour l'argent qu'on aura à encaisser. Vous allez voir, il y a plusieurs cas. Essayez de voir, ceux qui gagnent à la loterie, beaucoup d'entre eux redeviennent comme ils étaient. Et pire encore, comme ils étaient avant. Vous voyez? Donc, ils n'ont pas un projet bien établi pour la venue de l'argent. Et comme l'argent vient, ils dépensent ce dernier dans ce qu'ils veulent, sans programme, sans une éducation financière bien donnée. Voilà.
9: Une éducation financière.
1: Il y a Serge Rome qui a dit « Les fortunes trop rapides portent souvent l'ombre d'une chute imminente. »
4: Mais comment vous avez obtenu cette fortune? Arrêtez!
1: Auditeur en ligne, bonsoir!
4: C'est exagéré!
11: Bonsoir le plateau, c'est bien sûr Joël Rondia depuis Aguedo.
1: Vous allez bien?
11: Ça va bien. L'émission de ce soir, c'est très, très intéressant. Hein?
1: Oh, merci.
11: Maintenant, je vais vous présenter un cas et vous allez apprécier si c'est de l'argent facile ou bien c'est de l'argent rapide.
1: D'accord, avec plaisir.
11: Il s'agit d'un démarcheur, un jeune, à peine 20-21 ans. Il se débrouille. Et il a appris qu'il y a un propriétaire qui veut vendre son immeuble à 5 milliards. Et finalement, il a pu avoir un client pour ce propriétaire-là. Il a trouvé un preneur de l'immeuble. Et normalement, il doit prendre 10%. Et effectivement, dans l'espace d'une semaine, il a gagné 50 millions.
6: Oui, ça se fait.
11: Comme 10%, c'est 5 milliards.
6: Oui, oui.
11: Est-ce que ce jeune-là, il a trouvé de l'argent facile ou bien il a trouvé de l'argent rapidement ou bien les deux? Veuillez apprécier ce cas. Je vais vous écouter.
4: Il a trouvé de l'argent rapidement, mais pas facilement. Auditeur, il est là. Il est parti.
10: Okay.
4: Il a trouvé de l'argent rapidement, mais pas facilement. Pourquoi? Parce que c'est un démarcheur qui se cherche, qui se débrouille. Il est en train de se chercher. C'est-à-dire que quoi? Il s'échine. Maintenant, s'il n'était pas démarcheur, s'il ne s'échinait pas, ou bien s'il ne travaillait pas, il n'allait pas rencontrer un patron qui allait lui demander de l'aider à vendre un terrain. Et si ce patron ne l'avait pas aidé à vendre ce terrain-là, il n'aurait pas touché 50 millions étant un jeune démarcheur. Ça veut dire qu'il a trouvé de l'argent rapidement et non facilement. Parce qu'il s'échinait. Donc, Même le commentaire là, les fortunes trop rapides portent l'homme.
1: Souvent, l'homme. C'est mon commentaire, c'est
4: mon minute. Non, ça là, ça me. Écoutez, donc si tu trouves l'argent rapidement en étant jeune.
1: On répond à la question de l'auditeur.
4: Chute imminente.
1: Uriel, tu en penses quoi?
6: Moi, ce que le monsieur dit, moi je voulais dire qu'il a juste gagné de l'argent à la sueur de son front.
1: Moi, je veux dire aussi quelque chose.
4: On a dit entre rapidement. Il faut choisir entre rapidement.
6: On ne peut pas appeler. Pourquoi vous voulez forcément appeler ça rapidement?
4: Mais il t'a dit de choisir entre les deux.
1: Et vous choisissez quoi? Il faut lui répondre, il veut une réponse.
5: Moi,
1: il veut une
5: réponse. Comment ça l'a dit? Comment ça l'a dit l'argent rapide?
1: Je veux dire quelque chose, hein, s'il vous plaît. C'est la réponse de chacun. Vous ne pouvez pas empiéter à la réponse.
5: Oui, on n'a pas refusé.
1: Quelqu'un ne va pas choisir sa réponse. Vous allez lui dire que pourquoi il a choisi sa réponse.
5: Ce que Uriel a dit, on a dit à Uriel, on lui a donné deux choix.
1: Non, c'est la réponse de Uriel.
6: Parce que ma réponse, c'est pas là.
1: Laissez-le.
5: Soit. Comme je suis du même avis que Moslan.
1: Moslan, vous êtes dans agent rapide. Uriel, tu es dans.
6: Il a gagné de l'argent à la sueur de son front.
1: Ok. Et Dodi.
10: Il a gagné de l'argent à la sueur de son front parce que il est un démarcheur.
5: Quand tu es lâche.
1: Il n'est pas lâche, il est honnête envers lui-même.
5: Je suis honnête envers moi-même.
1: Il est honnête, il n'est pas lâche.
5: C'est un démarcheur.
6: Vous savez ce que c'est.
4: J'ai bien dit. J'ai dit, il a gagné de l'argent. Il s'est échiné, mais il a gagné ça de manière rapide. C'est pas. Comment quelqu'un démarcheur tous 50 millions comme ça. C'est vrai que c'est. Il a souffert, mais ça a été rapide qu'il touche autant d'argent.
1: S'il vous plaît. S'il vous plaît, moi je ne vais pas parler d'argent facile. Je ne vais pas parler d'argent rapide. Moi, je vais parler de chance. C'est sa chance qui a fait en sorte qu'il a gagné l'argent. Oui, c'est comme si dans un autre marché, il peut gagner moins.
4: C'est rapide.
6: C'est des petits 100 000, 200 000, c'est 4 000.
4: C'est rapide.
6: C'est même plus. C'est même, avant, c'était 20 000.
1: Pour toi, c'est rapide. C'est à peine. C'est rapide.
12: Oui, c'est rapide.
6: C'est rapide.
4: Oui. C'est 4 millions quand même. C'est pas que c'est, mais c'est quand même.
12: Mais d'accord. C'est quoi la définition de rapide?
6: Non, chacun sa définition de rapide.
1: Chacun rapide, ça veut dire quoi? Allons rapide, allons facile.
6: Non, Guylaine a évolué. Tu vois, on a perdu tout le temps à cause de cette union, ce qu'on n'a pas pu faire là et tout là. Non, Guylaine évolue. C'est pas grave. Chacun sa définition de rapide. Chacun sa définition. Tu m'as. C'est tout.
12: Kevin. Alors, Wakil, quand une personne accepte n'importe quoi pour l'argent, peut-on encore parler de dignité?
5: Non. Là, il a perdu. Il doit accepter n'importe quoi pour de l'argent. Mm-hmm. Qu'il y a des situations dans lesquelles, qu'on va lui présenter, s'il ne refuse pas, il va perdre sa dignité sur place. Donc, non.
12: Non, tout simplement. Oui. Alors, Moslan, les réseaux sociaux poussent-ils les jeunes à prendre des raccourcis dangereux pour avoir de l'argent?
4: C'est les réseaux sociaux la base, franchement.
6: Moi, je suis d'accord.
4: C'est la base. Franchement, arrêtons de nous leurrer. C'est parce que tu as vu que tel est allé à New York hier, ou bien tel est allé au Ghana, ou bien tel est allé en Afrique du Sud. Quand tu te lèves et tu dis que tu vas aller en Afrique du Sud ou bien quelque part. Arrêtons.
12: Même la mise en conteste.
4: Les réseaux sociaux adorent le. Les réseaux sociaux nous montrent le paraître. Nous n'aimons que notre génération.
6: Je rencontre un gars où il veut chasser tout le monde de la maison pour vendre la maison familiale parce que lui, il a envie de voyager.
4: Je vais vous donner un exemple. Je connais quelqu'un, je ne vais pas dire son nom. Je connais quelqu'un. Il a touché 19 millions ou bien 19 millions, je ne sais pas trop. Et ce n'est pas qu'il a l'argent en tant que tel. Hein. Quand il a touché l'argent, là, il s'est acheté une Mercedes.
1: Oh, mais non.
4: En même temps. Il n'a pas de maison. Hein.
6: Il n'a rien, non?
4: Il n'a pas de maison. Hein. Il a sué. Hein. Et quand il a trouvé la maison, il a acheté une maison, il a fait une vidéo dedans. Et il poste pour montrer aux autres.
12: Pour montrer que lui aussi, il a une voiture.
6: Quand Mercedes aura un problème, il ne pourra même pas gérer.
4: C'est notre génération. Notre génération adore le paraître.
5: Tellement. Il a envie de faire Hey Mercedes.
6: Hey Mercedes.
5: Ouvre-moi la porte. Ouvre le squat.
6: Ouvre le store.
5: Le store de ma voiture. Hey Mercedes, allume la musique.
4: C'est comme un ami que je connais. Lui, il est dans une voiture. Je ne vais pas lui donner la voiture. Vous allez reconnaître la personne. Il est populaire. Je dis que lui, il est dans la voiture. Il appelle le nom de la voiture. Et ça fait tout le monde. Toi, moi, tu vis bien. Tiens. Alors que la voiture, là, c'est pas pour lui. Hein. Je pense que c'est pour ça à mon besoin, papa. Mais la manette dont il a exposé. Le truc, c'est que c'est tout le monde a pensé que c'est
6: et il y a ceux là qui font l'affaire, qui prennent les ceux qu'ils ont pour acheter.
4: Et ça leur a fait mal. Hein.
6: Et ceux qui prennent tout leur argent pour acheter iPhone et viennent nous demander forfait à nous.
12: D'accord, Uriel.
6: Oui, dis-nous,
12: pourquoi beaucoup de jeunes préfèrent-ils devenir riches vite plutôt que de construire progressivement leur avenir? Pourquoi?
6: À cause du paraître, parce que ils veulent vite atteindre ce que. Et disons, nos parents ont pris du temps à construire pour eux. Quand ils entendent que telle personne a fait ça, comme elle vient de le dire, quand ils entendent que telle personne a fait ci, a fait ça, ça rentre directement, ça pique l'œil. Et on se lance dedans. Ce que beaucoup oublient là, c'est le revers de la médaille. Toute chose a de conséquences. C'est-à-dire que même si tu es jeune, tu travailles n'importe comment, tu gagnes ton argent maintenant là. Tu dois faire bien.
1: Le thème fait fureur jusqu'à ça déplacer le pape même.
6: Ce sont des tu sens qu'on va rentrer dans un
1: supplémentaire.
6: Est-ce que tu sens?
8: Je sens ça. Un supplémentaire.
5: Il y a tout vrai, quelque chose va se passer.
8: Quelque chose va se passer.
1: La vérité va sortir.
5: Je tiens à vous féliciter pour une très belle émission.
6: Applaudissez pour
5: qui m'a poussé. Qui a poussé le pape à sortir du Vatican.
1: Depuis Rome.
5: Non, je suis venu pour... d'abord, je vous salue. Je salue les auditeurs.
6: Bien le bonsoir.
5: Et j'ai tenu à intervenir parce que... Vous avez parlé de gagner de l'argent de façon rapide. Et gagner de l'argent, peut-être... De manière, des fois, plus ou moins, facile. Mais moi, tout à l'heure, en ce qui concerne le cas qu'a proposé l'auditeur, ce jeune homme qui a pu vendre une maison et qui a gagné 50 millions, vous ne savez pas si le projet, il était en train de travailler sur ce projet depuis peut-être... un an, deux ans. Donc, ce n'est pas de l'argent vraiment, vraiment gagné facilement s'il a mis énormément de temps pour parvenir à la vente donc de cette maison. Il se peut qu'il ait beaucoup souffert avant de pouvoir arriver à ses fins. Donc, ce n'est pas forcément de l'argent gagné rapidement. Peut-être... ça a duré peut-être pendant deux ans, 24 mois, c'est pas toujours facile. Donc je voulais juste intervenir sur ce. Sinon, je tiens à vous féliciter pour la qualité du travail que vous faites. Et merci au professeur Abalo pour son intervention également.
1: Le pape veut que vous répondiez à cette question-là.
4: Parce que si tu as demandé de cette manière-là, est-ce que c'est de l'argent facile?
1: Non. Un anakin, un homme qui fait des sacrifices de la cybercriminalité, tout, et qui gagne de l'argent. C'est de l'argent rapidement, ou bien?
6: C'est de l'argent gagné rapidement.
5: Je comprends pas.
1: Un anakin.
6: Quelqu'un qui fait la cybercriminalité.
1: Un voleur. Celui qui fait des sacrifices, qui fait des trafics, tout ça. Est-ce que c'est de l'argent rapide?
5: Ah non, c'est un voleur, c'est pas sérieux.
1: Oui, mais c'est un voleur, d'accord. Mais c'est de l'argent rapide, non? C'est à cause de l'argent rapide qu'il a fait ça. C'est l'argent rapide qui l'a poussé à commettre ces délits-là.
5: Ce n'est pas légal.
1: C'est pas légal. Mais c'est de l'argent rapide ou bien c'est de l'argent facile?
5: Rapide ou tout, ce n'est pas légal.
1: D'accord. Et celui qui a souffert à la sueur de son front, un avocat de 21 ans et qui a étudié. Qui a beaucoup d'argent. Est-ce qu'on peut appeler ça de l'argent rapide?
5: Ah non. Il a travaillé, il a étudié. Et je pense que.
8: Le fait d'avoir vécu l'argent, on peut dire qu'il a eu l'argent rapide.
6: Non, on ne peut pas.
5: Non, pas forcément de l'argent rapidement. Moi, je pense que ce n'est pas qu'il a. Il a gagné de l'argent rapidement. Moi, je veux dire, quand j'étais étudiant, par exemple, je travaillais en même temps à la Radio Nationale comme pigiste, hein, on appelait ça les collaborateurs extérieurs, et en même temps, je travaillais dans une maison de disques, et pendant les vacances, je travaillais, puisque je m'intéressais beaucoup à la musique, et que j'avais quelques notions sur ce plan-là, de la musique, je vendais des disques et j'avais une clientèle, j'avais des gens, je commandais des disques au Nigeria, je commandais des disques en France quand il y avait des nouveautés et il y avait des personnes qui étaient prêtes à acheter ces disques-là. Donc je gagnais de l'argent. Est-ce à dire que c'est de l'argent facile?
6: Non.
5: Est-ce que c'est de l'argent rapide? Non. Mais je travaille, j'utilise mon intelligence pour pouvoir gagner.
1: Qu'est-ce qu'on appelle de l'argent rapide?
5: L'argent rapide, c'est quand vous allez voler l'argent dans le porte-monnaie de votre papa ou de votre maman. Hein? Voilà, ça c'est de l'argent facile et rapide. Hein? Ça, c'est pas légal.
8: On nous dit que l'argent facile égale à l'argent rapide.
1: Non, pas forcément. Pas forcément.
5: Parce que vous,
1: non,
5: avez pas dit, forcément. Vous avez dit maintenant, tu vas voler l'argent du portemonnaie de papa, de maman rapidement. Bon, c'est de l'argent facile, c'est de l'argent rapide.
13: C'est pas légal.
5: Oui, mais ça vous entend tout.
13: C'est du vol.
5: C'est la facile, regarde, égale à rapide.
6: Ce que le pape essaie de nous dire, l'argent durement gagné là.
1: On ne peut pas être là, rapide.
6: On ne peut pas qualifier ça d'argent rapide.
1: C'est un processus.
5: Celui qui fait...
1: Et même le professeur a dit ça. Les vieux viennent dire ça. Nous, nous sommes qui pour les contredire avec la petite expérience que nous avons.
6: Question pour champignon.
1: On continue. Merci le pape. On t'applaudit encore. On
6: t'applaudit. Et du courage. Excusez-moi d'avoir interrompu un peu.
1: Oh là là, avec plaisir. Bye bye. Alors, Dodjé, dis-nous, peut-on réussir honnêtement aujourd'hui sans chercher des raccourcis?
10: Vous voulez que j'intervienne?
1: Mais quoi, faut pas l'influencer.
10: Je vais garder ma position du début. Merci, mon frère.
1: Mais pourtant, au milieu,
6: attends,
1: tu as chuté.
6: Non, il n'a qu'à parler. Oui, je t'écoute.
5: Mon frère, ferme-tu ta position.
6: Oui, vas-y, Dodjé, tu restes.
5: Vas-y.
10: Je suis en position. Oui. On peut réussir très vite. Sans passer par des raccourcis. Ah oui. Par exemple, là où Akil est maintenant, compte tenu... Bon, tu as ta licence en droit, non? Et là, tu trouves un poste dans une boîte, et on te nomme consultant juridique, et on te paye normalement, et voilà, une grosse somme, voilà, un gros salaire.
1: Qu'est-ce que tu mets dans gros salaire? C'est combien? Il faut estimer.
6: Estimer,
1: c'est pas possible. Ça veut dire que toi, tu n'es pas honnête. Il faut estimer. Pas. Tu es dans le domaine, non? Estime ce non, que tu as fait, gros montant qu'on peut lui payer là.
10: Non, gros montant, 2 millions, 5 millions.
6: Qu'est-ce que tu dis, prends consultant?
10: Attends. Tu sais pas.
5: Attends, tu dis quoi? Qu'est-ce qu'on appelle consultant? Non. Qu'est-ce qu'on appelle consultant juridique? Qu'est-ce qu'on appelle consultant juridique, Uriel? Uriel, qu'est-ce qu'on appelle consultant juridique?
1: C'est pas le débat, s'il vous plaît. C'est pas le débat.
5: Le procureur là, tu vas payer. C'est ça qu'on appelle consultant juridique.
1: D'accord. Maintenant là, Dodjé, quand toi tu dis qu'on peut réussir honnêtement aujourd'hui sans chercher des raccourcis là, tu es d'accord qu'il y a beaucoup de personnes qui disent qu'un salaire normal ou les petits commerces sont devenus presque impossibles pour réussir vraiment. Bon. D'accord. Un salarié qui gagne un salaire, je ne sais pas, est-ce que lui-même, il se dit, ou bien la société raconte que c'est impossible de vraiment réussir avec ça. Tu sais ça, non?
6: Moi, ce que je veux dire, Dodjé, vite réussi, on dirait qu'il fait truc là, vite réussi et gagner de l'argent rapidement. Vite réussi, c'est pas gagner de l'argent rapidement. Je suis désolé.
1: En tout cas, moi, face à la question de Dodjé, peut-on réussir honnêtement aujourd'hui sans chercher de raccourcis? Moi, je dirais oui, mais cela demande beaucoup plus de temps, de discipline et de constance.
12: Boslan, pourquoi certaines familles ferment-elles les yeux sur l'origine douteuse de l'argent de leurs proches?
14: De plaisir.
12: À ton avis.
14: Ils ferment les yeux sur l'origine douteuse c'est de l'argent. C'est de l'argent et cette famille vit peut-être dans la précarité. Ça fait longtemps qu'ils ont trouvé l'argent et le fils vient apporter l'argent. Toi, tu vas encore venir demander d'où quitte l'argent. C'est comme ça qu'ils parlent ou bien ils se disent que. Non, que c'est rien. Ils ferment les yeux parce qu'au final, ils ont leur part dans ce gain. Ils ont quelque chose à gagner dans cet argent. Donc, c'est un peu
12: ils
14: ça.
12: Bouffent l'argent là
14: ils
12: également.
14: Ils bouffent l'argent également. Alors, tu vas demander là où tu as l'argent, on va plus te donner.
6: Elle a répondu à la question. C'est souvent à cause de la précarité et tout.
12: D'accord.
6: Que les familles ferment les yeux.
12: D'accord. Wakil. Une personne pauvre qui commet un acte illégal pour survivre doit-elle être totalement condamnée?
10: Une personne pauvre qui commet un acte illégal.
12: Illégal, oui, pour survivre.
10: Doit-elle être totalement condamnée?
12: Oui, doit-elle.
10: Franchement.
12: Est-ce qu'on doit la condamner?
10: Franchement, moi je vais dire oui.
6: Merci.
10: Je dirais oui. Tu as parlé, tu es pauvre, qu'il faut aller contre la loi. Moi, personnellement, je suis contre ça.
6: Merci, Joaquin. Voilà. Vous savez, et j'ai vu dans un feu un mendiant. Ceux qui n'ont pas. Oui, dans un feu. Il n'a pas de pied. Non, c'est ceux qui roulent sur les petites brouettes là. Vous imaginez, et ils vendaient de l'eau sur la tête. Ce qui veut dire que et même si vous êtes pauvre n'importe comment, tu peux mettre sur la tête et vendre.
1: Et justement, il a dit nous, est-ce que les paris sportifs, les jeux d'argent et placements miracles sont-ils devenus une nouvelle addiction financière et pourquoi? Est-ce une bonne habitude?
6: D'accord. Pour la petite histoire, j'ai pris par là. Et je crois que un ancien pari hein, que je suis. Non, et je crois
5: moi aussi.
6: Que... J'y ai pas gagné.
4: Ah, c'est vrai. J'étais un ancien.
5: On est tous des anciens parieurs.
6: Tu as bien décrit au début. J'ai cru même que tu as vécu ça. J'y ai gagné que de vilains souvenirs.
4: Et pourquoi vous conseillez aux gens de faire quand je parle de ça?
5: Qui
4: vous
5: conseille?
6: Moi, je n'ai jamais conseillé à quelqu'un de faire.
5: C'est pas illégal.
13: C'est pas illégal.
5: On n'a pas conseillé.
4: Si tu es garçon... Ok, qui a dit... Moi, attends. Est-ce que j'ai dit que c'est illégal?
5: Mais non,
4: je n'ai pas dit c'est illégal, je conseillais mes cousins, mes frères qui...
5: Oui, mais on n'a pas conseillé quelqu'un de faire. Moi, je crois que dans ta contextualisation, tu disais que c'était illégal. Donc ça, je disais que c'est pas illégal.
4: À quel moment vous avez entendu?
5: Je croyais. D'accord. J'avais cette compréhension-là, mais tu m'as expliqué ça, j'ai compris. Mais je n'ai pas conseillé à quelqu'un d'aller faire, parce qu'on sait tout ce qui est dedans.
4: Ok.
5: On sait tout ce qui est dedans.
4: Voilà. Ne faites pas. Je ne suis pas sûr que vous devez permettre à vos enfants de faire.
6: Je ne permettrai jamais à mon enfant.
5: Tu vas couper son oreille.
6: Je te jure,
15: j'avais refusé à mon frère de ne pas le faire. Il s'est entêté. Maintenant, c'est lui-même. Il dit même qu'il ne va jamais conseiller.
13: En tout cas, les expériences corrigent mieux que les conseils.
5: Effectivement.
13: Voilà.
6: Tu as posé une question.
1: Oui, oui. Est-ce une bonne habitude de faire les paris sportifs?
6: Je ne conseille ça à personne.
1: D'accord. Voilà. Alors, parfois, la vie avance lentement et beaucoup sont tentés de prendre des raccourcis pour réussir plus vite. Mais au final, ce n'est pas seulement la vitesse qui compte, c'est surtout la manière dont on arrive au sommet. On écoute Mike Alabi, c'est l'arrivée qui compte.
16: Yeah.

0: Alors oui, dans la vie, chacun avance à son rythme et vouloir réussir rapidement ne doit jamais nous faire oublier que certaines arrivées coûtent parfois beaucoup trop cher. Alors le débat continue dans Entrons dans la nouvelle dimension.
1: Pour les pauvres, c'est sur lui que je dois compter. 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
0: Alors, Uriel, dis-nous, pourquoi les jeunes valorisent-ils davantage l'apparence de la richesse que la stabilité réelle?
2: Pourquoi les jeunes valorisent-ils l'apparence de la
0: richesse?
2: De la richesse.
0: Plus que la stabilité réelle.
2: Je suis tenté de répondre que c'est à cause des réseaux.
0: Réseaux sociaux.
2: Bien sûr. C'est les réseaux sociaux qui nous ont donné cette image de la chose.
0: Et il faut dire qu'aujourd'hui, l'image sociale compte énormément dans les regards
2: des autres. Énormément, bien sûr. Comme ce que Mossan a dit, il trouve de l'argent. Au lieu d'investir ou d'acheter quelque chose, ou d'acheter même une maison de 10 millions,
0: et certains paraissent, une Mercedes. Comme tu as dit, certains paraissent, préfèrent paraître riches.
2: Préfèrent paraître riches.
0: Plutôt que de construire
2: une vraie richesse. Voilà. La richesse, ça, s'il vous plaît, permettez-moi de vous dire que ce n'est pas le paraître. Il y a des personnes qui ont de l'argent, vous ne pouvez pas imaginer. Si vous les voyez, je peux vous présenter un vieux qui est aveugle d'un œil. Il va s'asseoir, je te jure, vous ne pouvez pas imaginer l'argent qu'il a. La richesse, je vous jure, les jeunes, ce n'est pas le paraître. S'il vous plaît, ce n'est pas le paraître.
0: D'accord. Alors, Dodji, dis-nous, les influenceurs et célébrités ont-ils une responsabilité dans cette obsession de l'argent rapide?
3: Oui, oui. Ils ont une grande responsabilité. C'est eux la chose, c'est eux la base de toutes ces frustrations-là. Si on a des cas de ceux qui cherchent à avoir l'argent rapidement par des chemins obscurs, la base, ce sont les influenceurs. Ils n'ont rien, je dis bien, je pèse bien mes mots, ils n'ont rien, mais ils se font paraître comme ceux qui ont tout. Ils nous vendent des rêves, voilà, ils nous vendent des rêves, et naïf qu'on est, on essaie de dire, bon, il a ça, moi même je ferai tout pour avoir ce
4: rêve. Voilà.
2: Permettez-moi d'ajouter que les raccourcis en question d'Ondoji Bala, il faut savoir que ça coûte la liberté.
3: Ouais, c'est ça.
2: Ça coûte la liberté, je pèse mes mots.
0: D'accord.
2: Donc, à vous de voir.
4: D'accord. Wakil, à partir de quel moment la recherche de l'argent devient-elle un danger pour la société?
5: Lorsque ça va commencer à viser des activités illicites, illégales et qui ne sont pas de l'ordre.
4: D'accord.
5: Comme le trafic d'enfants, le trafic d'humains, etc. Tout ce que vous savez.
4: D'accord.
0: Et cela devient dangereux lorsque l'argent passe au-dessus des lois, des valeurs et de la vie humaine, un peu comme toi qui l'as dit. Ok. Moslane, pour finir.
4: L'argent rapide apporte-t-il vraiment le bonheur ou seulement une illusion temporaire?
0: La question est très bienvenue.
6: L'argent rapide
4: apporte-t-il vraiment le bonheur ou seulement une illusion temporaire?
6: L'argent rapide gagne de manière légale. C'est de manière légale. Dans notre contexte.
2: Dans notre contexte, on ne parle pas de manière légale.
6: L'argent rapide gagné de manière légale, ça dépend de la personne. Mm-hmm. Ça ne résout pas tous les problèmes. Parce que l'argent peut résoudre certains problèmes. C'est vrai que ça peut résoudre certains problèmes en rapport avec nos conditions de vie, mais pas nos problèmes personnels ou bien émotionnels.
0: Et moi, je vais rejoindre Moslan en disant l'argent améliore certaines conditions de vie, mais il ne règle pas automatiquement les problèmes humains et émotionnels. Alors, sans équilibre, la richesse peut aussi devenir une source de pression. Alors, on conclut en disant que chercher l'argent n'est pas un problème. On n'a pas dit que chercher l'argent est un problème. Alors, tout le monde veut vivre dignement, aider sa famille, sortir de la souffrance et construire un avenir meilleur. Mais lorsque l'argent devient une obsession, au point d'écraser les valeurs, la dignité, les relations humaines ou même la loi, alors il cesse d'être une bénédiction pour devenir un véritable danger. Alors, l'argent rapide peut parfois offrir une illusion de réussite immédiate, mais derrière certaines fortunes se cachent aussi des blessures, des regrets, des dépendances, des humiliations ou des vies détruites. Alors la vraie question n'est donc pas seulement combien on gagne, mais surtout à quel prix. Alors merci à vous, chers débatteurs, pour vos interventions franches et profondes. Merci à vous, chers auditeurs, d'avoir partagé ce moment de réflexion avec nous dans Entrons dans la nouvelle dimension. Merci à tous ceux qui ont appelé. Merci à nos meilleurs tapoteurs. Merci aux spectateurs.
4: Et ce soir, une réalité est ressortie. l'argent peut ouvrir des portes, mais la recherche de gains rapides peut aussi faire perdre des valeurs, des repères et parfois même des vies.
0: Alors, on termine avec Abba, money, money, money, parce que l'argent peut améliorer une vie, mais il ne remplacera jamais la paix, la dignité et les vraies valeurs. Alors, prenez soin de vous et surtout ne laissez jamais l'urgence de réussir vous éloigner de qui vous êtes réellement.
4: Construisez votre avenir avec intelligence, mais aussi avec conscience.
0: C'était Guylaine
4: et Kevin
0: dans Entrons dans la nouvelle dimension. On se retrouve mardi prochain
4: à partir de 17h30 comme d'habitude
0: sur Radio Talk,
4: la 104.3 FM. À bientôt.
0: À bientôt.

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1: Tu vaux que ces histoires de temps passé. Mesdames et messieurs, bonsoir à toutes et à tous. Vendredi 24 juillet 2026 et nous sommes au rendez-vous de notre dernier numéro du décalé de la semaine. Guy Meda, David Thor à la mise en onde au micro, Martin Dossagodo. Je nous accueille dans l'univers du décalé avec ceci. Le 01-21-31-45-32 ou le 01-21-60-41-22.
2: Auditoire, bonsoir. Bonsoir, Martin.
1: Le Prince.
2: Oui, Martin.
1: Comment allez-vous?
2: Très bien.
1: Et votre journée de travail?
2: À son de grâce.
1: Grâce sur grâce.
2: Oui.
1: On joue.
2: Je vais te chanter une chanson.
1: Quelle chanson?
2: Les paresseux n'ont pas de soucis, on les bat l'eau,
1: c'est une ancienne chanson. Hein.
2: C'est ça, en train de blaguer.
1: Bonjour.
2: Oui.
1: Question pour un champion. Combien de pays utilisent le franc CFA?
2: Combien de pays
1: utilisent le franc CFA?
2: Dans le monde entier, oui, en Afrique.
1: Oui, le franc CFA, oui.
2: Le franc CFA, à tout hasard, 25.
1: 25 pays.
2: Oui.
1: D'accord. Merci beaucoup à vous, monsieur Akadumina.

0: 31 45 32 ou le 01 21 60 41 22. Auditeur Ali, bonsoir.
1: Oui, bonsoir, chef Martin.
0: Le grand, monsieur Wilfried Zissou.
1: Le petit Wilfried Zissou.
0: L'homme de Togben, le champion.
1: Le champion, ah.
0: Le champion.
1: Tu as
0: assez de temps. Bon. J'étais en train de régler quelque chose à l'intérieur, là, ici, là.
1: Ah, ok.
0: J'étais déjà là depuis, mais on réglait quelque chose, là. Bonjour.
1: Oui, bonjour.
0: Question pour un champion, hein.
1: En tout cas, ça va dépendre de toi. Hein.
0: Alors, vous êtes en train d'écouter une chanson là, ou bien?
1: Oui.
0: Alors, en quelle année cette chanson a été chantée?
1: Pas de
0: D'accord. Merci beaucoup à vous, monsieur Fizif, à tout à l'heure. Auditeur, bonsoir.
1: Bonsoir.
0: Comment allez-vous?
1: Salut le ciel.
0: L'homme de la vallée.
1: Attends.
0: Monsieur Benoît Paranungo.
1: Je réponds.
0: Et votre journée?
1: Oui, ça va.
0: Action de grâce.
1: De grâce.
0: Bonjour.
1: Bonjour.
0: Alors, quel est le titre de la nouvelle chanson de l'artiste Sagbon Danielou?
1: Le
0: titre de la nouvelle chanson de Sagbon Danielou.
1: Sugar Daddy.
0: Pardon?
1: Sugar Daddy.
0: Sugar Daddy.
1: Oui.
0: D'accord. J'ai plus mon nom.
1: Il est en featuring avec.
0: Oui. Sugar Daddy. Merci beaucoup à vous, monsieur Benoît Fadembo. Auditeur, bonsoir.
2: Bonsoir, monsieur.
0: Comment allez-vous?
2: Ça va.
0: Monsieur Sébastien Yosu.
2: Ah bon?
0: Ah oui.
2: Ah bon?
0: Je ne dors pas.
2: Ah ok.
0: Je ne dors pas.
2: Comme l'autre a dit que l'autre ne dort pas, toi tu ne dors pas.
0: Je ne dors pas.
2: Ah, un jour.
0: Un jour.
2: Un jour.
0: Ah d'accord.
2: Vous voyez les gens écrivent un jour, un jour non, sur les motos non.
0: D'accord, un jour.
2: Un jour.
0: Il n'y a pas de problème.
2: Un jour.
0: Un jour viendra. Un beau
2: peut-être,
0: jour.
2: Peut-être même tout à l'heure.
0: Hein?
2: Ah oui, c'est ah, possible.
0: D'accord, je suis là quand même.
2: D'accord.
0: Un jour.
2: Un jour.
0: Combien de tentacules possède la pieuvre?
2: Tentative.
0: Tentacules.
2: Ah.
0: Possède la pieuvre.
2: Je vais donner à tout hasard 4.
0: 4.
2: Oui.
0: D'accord. Merci beaucoup à vous, monsieur. Je pense qu'il y a tout à l'heure.
2: À tout à l'heure.

0: quand il a la vie, il y a de l'espoir, nous sommes sur le jeu de Calais. Auditoire, bonsoir.
1: Bonsoir.
0: Comment allez-vous?
1: Ça va bien.
0: Demoiselle Macha Videga.
1: Oui.
0: Oh, vraiment. Vous pensez que je dors ici, quoi?
1: Non, vous ne dormez pas.
0: Je suis plus qu'éveillé. Plus qu'éveillé ici. Bonjour.
1: Non, ça le salue.
0: Ah, ok, ok. Merci beaucoup à vous pour la salutation. Auditons-lui, bonsoir.
2: Oui, matin.
0: Le prince.
2: Oui, matin, de ça.
0: L'homme de la cité d'Ainovi.
2: Oui, comme tu le dis. Hein.
0: Pour le retour.
2: Oui. Et mon pape.
0: En forme.
2: Demain, c'est week-end à tout va. Hein.
0: Ah oui.
2: Et en tout cas, je sais qui tu es là.
0: Grâce à Dieu.
2: Oui, je salue toute l'équipe. Hein.
0: Du jeu des Calais.
2: Oui. Sans oublier Antonio Letton, le pasidème.
0: Donc il a l'écoute aussi. Hein.
2: Madame, ici, on passe à l'île.
0: L'Amazon de Calais.
2: L'Amazon de Calais.
0: Ah oui. Bonjour.
2: Le poisson tranquille dans l'eau, il est où dans tout ça là?
0: Il est là.
2: Okay,
0: bonjour. Quel pays possède le plus d'îles au monde?
2: Quel pays possède le plus d'îles au monde?
0: Oui.
2: Bon, à lundi.
0: Merci beaucoup à vous, monsieur Akalmigan. 19h54. Auditeur, bonsoir. Allô? Allô? C'est le 01 21 31 45 32 ou le 021 60 41 22.

0: 19h54 ici dans le local. Auditoire, les bonsoir. Allô? Allô?
1: Au courant.
0: Bonsoir, auditeur en ligne. Allô?
2: Allô? Oui, le, bonsoir.
0: Le pachydème.
2: Ah! C'est pas grave.
0: Le pachydème. Bonjour. Dans quel pays se trouve Petra?
2: Petra?
0: Oui.
2: Où je vais dire maintenant? Je vais dire Dubaï.
0: Dubaï, d'accord, j'ai pris bon de toi. À tout à l'heure. 19h55, nous avons reçu les appels de M. Akadu Migan, le prince, M. Fizissou, l'homme de Togbe, M. Benoît Fadonoubo, l'homme de la vallée, M. Sébastien Nyorosou, le pachydème, enfin, Mme Demoiselle Macha Videgra. Sont déclarés gagnants du jeu décalé du mercredi dernier, ceux dont les noms suivants. Monsieur Benoît Fadonoubo. Monsieur Dazundi, bienvenue. Et enfin, Mémé Pascalina Messihoun. Monsieur Benoît Fadonoubo. Monsieur Dazundi, bienvenue. Et enfin, Mémé Pascalina Messihoun. Ainsi s'achève le dernier numéro du jeu décalé de la semaine. Guy Meda Davitor a été à la conduite au micro, Martin Dosagodo. Merci pour votre fidélité. On se retrouve lundi prochain pour un nouveau numéro, si tu le veux. Au revoir.

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0: hein
1: ya ta presse na ko
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1: no trele no tout droit no tout droit
0: était tout droit là.
1: Ah non, moi aussi c'est l'idée de Jared Dado. Parce que le monde s'est retrouvé dans le monde. Alors le monde s'est retrouvé dans le monde. Donc, il y a une révolution
0: de le monde. Ah! Il y a une révolution de le monde. Ah, oui, oui.
1: Ah, oui, oui. 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
0: Ah,
1: oui, Alors, Bible d'or à Nicolas.
0: Ah,
1: allez-y. Ah, ma Dieu, hold on. Tu vas dire, je vais voir. Ton canet à ça.
0: Eh, on.
1: Aïe, c'est un pont. Ton canet.
0: Un si, oh.
1: Il y a un canet à faire que ça y est.
0: Ah.
1: Ah, allez-y. Ah. Ah.
0: Aïe,
1: Je vais vous faire un soir.
0: Let me get to the point through my
1: friend.
0: I'm not sure.
1: Mais quand dit
0: Avant de manger. Mais là où tu es la caresse au dernier.
1: Avant
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4: 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Même si on m'a dit, Gandia, et, comprendre à peu près l'Oignon. 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
0: 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Donc, quoi de Nadu? 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
2: Il est 22h.
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Albert King, chanteur, compositeur et guitariste de blues, invite l'autre guitariste de blues, Stevie Ray Vaughan, américain lui aussi, pour un somptueux call it Stormy Monday en introduction à cette émission. Amis du blues et du jazz, bonsoir, installez-vous. Attention, ça va tonner.

Les musiciens de la nouvelle génération produits par Blue Note, dont le Béninois Lionel Gilouéke, se mettent ensemble sur un double album intitulé Blue Note All Stars pour dire leur vérité à propos du jazz. Vous le constaterez, amis mélomanes, les choruses sont de très très haut niveau.

Disciple de Coleman Hawkins, le saxophoniste américain Don Byas est un extraordinaire musicien du ténor, capable de résoudre les problèmes harmoniques les plus délicats et de tirer de son instrument une sonorité d'une rare beauté, ample et riche, comme ici sur Lady Bird.

Dina Washington, que nous écoutons là, est une personnalité célèbre de la vie artistique du Harlem aux États-Unis d'Amérique. Son style combine un peu l'art du gospel et du blues, et nous l'apprécions ici sur Blue Sky.

La chanteuse sud-africaine Linda Kekana met là un terme à cette édition arc-en-ciel sur les notes d'un Sister Moon qui lui ressemble. Merci de nous avoir suivis, amis du blues et du jazz. À vendredi prochain, 22h, 104.3 FM, pour une nouvelle édition. Ciao, à bientôt.

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2: Bienvenue dans Expression Libre, votre débat matinal. En studio, M. Adrien Moussou, M. Ernest Baguidi et au téléphone, professeur Jules-Émile Abalo. À mes auditeurs, vous pouvez commenter le sujet avec nous sur notre page Facebook Expression Libre et par WhatsApp au 01 97 17 76 20. Le débat commence maintenant. Quand on contourne une règle comme celle-ci, on s'engage sur une pente glissante qui mettrait tout le football en danger. Remettre en cause ces règles fondamentales constitue une menace pour ce sport. Un extrait de la présidente norvégienne de football qui ne décolère pas suite à l'annulation du carton rouge du footballeur américain Balogun. Monsieur Nesbagidi, messieurs, dames, vous l'aurez compris, nous évoquons justement ce vendredi l'interférence des pouvoirs politiques, des puissances et autres dans le sport en faisant allusion au cas du carton rouge annulé par le joueur américain lors du dernier mondial. Monsieur Nesbagidi, bienvenue, bonjour.
3: Bonjour Romain, bonjour à tous.
2: Cela suffit-il à donner raison à la présidente norvégienne de football?
3: Alors, moi je pense que du point de vue universel, le respect de la conformité passe toujours par le respect des exigences légales et réglementaires. Même dans des qualifications ordinaires, le processus d'observation, de reconnaissance, même dans le domaine de la qualité, par exemple, vous voulez être certifié, vous voulez être accrédité en tant qu'organisme d'évaluation de conformité, comme les organismes d'inspection, de régulation. La première règle, c'est la conformité au niveau réglementaire. Donc, c'est fondamental. Et mieux, quand c'est des règles, et dans ces exigences légales et réglementaires, il y a un deuxième niveau d'exigence, c'est les exigences internes. Les tests que vous vous êtes donnés vous-même, en tant qu'organisme, vous devez pouvoir les respecter. Et je crois que nous sommes dans ce cas de figure où beaucoup ont estimé que des règles étaient établies sur l'encadrement des différents niveaux d'avertissement. Je vais parler des cartons qui sont octroyés aux joueurs face à certains actes qu'ils auraient commis au cours du jeu. Et il se fait que pour l'analyse qui a été faite, des injonctions auraient été faites à un garant de ces tests. Je vais parler du président de la FIFA par un acteur politique. Je vais parler d'un dirigeant d'un État qui abrite cette coupe, entre autres. Parce que c'était trois États qui abritaient la Coupe du Monde 2026. Donc, le pays qui avait porté le lead, c'était les États-Unis d'Amérique. Donc, étant un pays, étant dans la qualification à un niveau donné, un joueur peut-être qu'ils ont estimé très déterminant pour la suite de la compétition et qui était disqualifié pour être aligné dans le match qui devrait suivre suite à des manœuvres. Son carton aura été remis à plat, ce qui lui a permis d'être encore aligné. Et les autres estiment que c'est une violation des dispositions prévues à cet effet. Et si c'est établi que, effectivement, le carton donné était totalement consommé, ce joueur-là ne devrait pas être aligné, et c'est suite, effectivement, à cette manœuvre qu'il est revenu sur le rectangle vert, cela poserait assez de problèmes. Cela poserait en ce sens que le football, à travers les instances fessières qui s'est tout le temps battu pour que cette institution reste une institution strictement autonome, au point où lorsqu'il y a des situations au niveau des fédérations au plan national, il a été même demandé aux États de ne pas s'y mêler. Et c'est la FIFA qui arbitre très souvent à travers aussi des mécanismes qui ont été mis en place à cet effet. Et si on observe un tel raccourci pour le cas que nous sommes en train de citer, ça peut effectivement susciter assez de polémiques. Et je dis une fois encore, n'ayant pas tous les détails en ce qui concerne le test querellé, je ne pourrais pas rester très affirmatif, mais je dis une fois encore, si c'est le cas, ce serait bien dommageable. Dommageable en ce sens que le football, je dis, fait partie quand même des jeux, des compétitions qui réunissent tous les pays de la planète. Lorsqu'on y a une Coupe du Monde de football, je crois que ça aide quand même à unifier. Et c'est une période qui fait baisser assez de pression. On a l'impression que c'est une trêve qui est décrétée. Et je crois que c'est plaisant. Maintenant, si l'argent ou l'influence politique doit faire incursion dans ce milieu, cela pourrait la décrédibiliser. Je veux parler de cette institution et le football va perdre ce contenu-là qu'on lui connaît, qui est de mon point de vue un contenu très précieux. La seule institution jusque-là qui a pu résister aux différents États, mais qui serait en train de perdre effectivement sa face.
2: Monsieur Adrien Wousseau, bonjour.
4: Bonjour Romain, bonjour amis auditeurs et auditrices.
2: Rien qu'à partir de ce fait, peut-on dire qu'il y a réellement intrusion ?
4: Oh, intrusion, c'est peu dire. Il y a immixtion, monsieur Chouki, intrusion. Oh là là, oh là là, oh là là, c'est trop facile. Il y a immixtion, il y a interférence, monsieur Chouki. Il faut le constater. C'est vrai que monsieur Gbagi disait qu'il ne maîtrise pas tout le contour. Monsieur Gbagi dit oui, je vous comprends, vous portez des grands, mais a-t-on besoin de connaître tout le contour ? Si tant qu'il y a une flagrance dans le délit, c'est un flagrant délit, ça. On n'a pas besoin d'être forcément spécialiste du droit en matière de football ou des contours. C'est flagrant. Ah oui, soit il aurait fallu qu'on mit ou qu'on inscrivit dans des clauses ou dispositions des règles du jeu que lorsque un pays organisateur est handicapé parce que l'un des joueurs les plus titrés, les plus capés ne serait pas aligné, que tant qu'il n'est pas aligné, ça pourrait faire suspendre la compétition, ou ce que l'on veut, vous comprendrez. Ce devrait être écrit noir sur blanc, et qui vaudrait pour toutes les équipes. Mais tel que ça s'est passé là, M. Gbagidi, rappelez-vous les méthodes du plus fort, de l'instant du président américain. Voilà quoi, moi je parlais d'immission, ça n'est pas d'intrusion. Parler d'intrusion, c'est user d'intrusion, M. Chouki, c'est user d'euphémisme. Il y a eu interférence, il y a eu immixtion. Et je persiste et je signe. Oh là là, nous pouvons passer à côté de la plaque, on n'a pas besoin d'être un érudit. Parce qu'on sait les discussions qui régissent le football au niveau de la FIFA pour dire que c'est une posture à blâmer, c'est vrai. M. Gbagi porte des gants. Mais c'est flagrant. On n'a pas besoin de notions de champ juridique en faculté ou à Sorbonne pour déjà tirer cette conclusion. Elle peut paraître triviale, parcellaire ou simpliste, mais moi, je m'en tiens à cette position-là.
2: Professeur Julien Labalo, bonjour.
5: Bonjour.
2: Doit-on alors soutenir la présidente de la Fédération norvégienne de football qui fustige la décision de la FIFA relativement à un carton rouge annulé?
5: Jamais, au grand jamais. Ça, je voudrais saluer M. Adrien Amoussou. J'ai entendu M. Adrien. D'accord, M. Adrien. Et vous-même, pour la qualité du débat que vous avez toujours mené, je ne vais pas revenir sur tout ce que vous dites. Il s'agit bien d'une intrusion, d'une ingérence, d'une interférence totale, comme vous l'avez si bien dit. Et ça, moi, je parlerai d'une ingérence à outrance outrancière pour cette présidence dans la gestion du football. C'est vrai, le football, la Coupe du Monde, c'est un méga phénomène qui attend tous les pays. C'est vrai, le sport a ses règles, a ses normes. Son tribunal arbitral. Mais là, en arriver jusqu'à confondre une décision de l'arbitre, s'imposer, je crois que les États-Unis peuvent tout simplement faire une propagande sportive. Non, pas les États-Unis, la présidente de l'Union, comme vous l'avez dit. Et c'est totalement inadmissible. C'est vrai, on a tout cela. Et c'est ce que j'appuie dans votre débat. C'est une ouverture vers des hommes qui sont que la géopolitique du sport fait ignorer. La présidente de Norvégienne fait ignorer des sports pour exprimer la suprématie des États-Unis. Ce n'est pas possible en aucun cas. C'est bon, le sport porte les influences de la société. Et là, on est en train de suivre quelque chose de très important.

0: jeu économique, politique, diplomatique et d'une moindre mesure diplomatique. Le football, c'est d'abord un jeu, c'est un langage universel. Qui a ses normes, qui a ses règles. Mais en aucun moment, les résultats sportifs, vous avez vu, après tout, non, les États-Unis ont perdu. C'est ça. Les règles sportives sont là. Le sport, pour moi, toujours les enjeux, ça va se tasser. Mais voilà, c'est ça. Persiste toujours. Les affaires de propagande, les affaires d'influence, les affaires de suprématie, les affaires de violence, les affaires de discrimination, les affaires de monsieur là, font que le sport a perdu le sport, a perdu ce sport. Voilà.
1: Monsieur Razouaghidi, le mal étant fait, doit-on encore s'attendre à une sanction du côté de la FIFA?
2: Ah ben, écoutez, le mal est fait, quand vous causez des torts à X, vous en réparez, c'est tout. Moi, je crois que lorsqu'il a été démontré qu'il y a une violation des dispositions prévues, il y a une violation de la norme prévue, la norme établie, hein, il doit y avoir d'action. Maintenant, vu l'influence des États-Unis et puis la proximité qu'on observe depuis cet temps entre le président de la FIFA et le président des États-Unis, je vais parler du président Donald Trump, on attendra de voir s'il peut oser effectivement accepter qu'on applique effectivement une sanction. Maintenant, est-ce qu'on doit sanctionner les États-Unis? Je ne pense pas, puisque c'est la FIFA elle-même, à travers ses instances, qui a remis le carton à plat et qui a admis que le joueur soit aligné. Donc, la faute est là encore interne. Certes, l'influence est exogène, mais la faute est interne. Et je crois, et puis... dans les processus de normalisation, c'est pourquoi on évite surtout qu'il y ait des influences de puissance dans l'élaboration des normes. Il faut que les normes soient des normes universelles, transversales, et chaque État doit pouvoir se retrouver dans les règles établies. On ne doit pas tenir compte d'un pays parce qu'il est fort, parce qu'il a les moyens pour établir les règles, sinon le football ne peut pas continuer de régner autant. On aurait constaté que c'est le football, c'est pour les riches. Il y a des jeux, il y a des compétitions qui sont pour les riches. Hein. Il y en a. Vous prenez un jeu de golf, par exemple, ce n'est pas pour n'importe qui. Déjà, le matériel, l'équipement exclut déjà une certaine classe. Et ça, ce n'est pas très, très universel. C'est des jeux de classe. Mais le football... Déjà, les enfants dans la rue, dans les quartiers, vous voyez, le ballon, il ne coûte pas trop cher. On n'a pas besoin d'un espace particulier avant de commencer par s'exercer. C'est quand vous êtes en compétition que vous vous retrouvez sur, effectivement, l'espace prévu à cet effet qu'on appelle le terrain, qui a cette dimension bien réglementée. Mais pour développer l'aptitude... dans n'importe quel espace, vous pouvez le faire. Donc moi, je crois que ceux qui ont pensé le football et qui ont élaboré les tests, ils ont fait ce qu'on pouvait faire. Maintenant, les héritiers doivent faire en sorte que cela ne soit pas profané. On pourrait penser à une profanation, effectivement, des dispositions prévues par les règles établies par la FIFA et qui permettent d'encadrer ce jeu-là, afin que ce ne soit pas des jeux des plus forts contre les moins forts. Ce qu'on avait dénoncé, qui est en train d'être corrigé, c'est l'Afrique qui n'avait pas assez de représentants, assez de pays. Mais aujourd'hui, de plus en plus, ils sont en train d'ouvrir pour que cela soit équilibré. C'est des choses du genre que nous réclamons. Mais tel que ça s'est passé, je suis tout à fait d'accord que c'est purement malsain. Et vous devez constater que la nature a réglé automatiquement les comptes. Vous avez vu comment les États-Unis ont été sortis du jeu?
3: La douche écossaise.
2: Oui, ils auraient dû ne pas aller.
3: Finalement.
2: Simplement. Donc moi, je pense que il faut que les dirigeants redoublent de vigilance et que, du point de vue symbolique, quelque chose soit

0: Vous avez vu le cas du Maroc et du Sénégal au finish, ce qui a été fait. On a suivi un processus donné, malgré la puissance et l'influence du Maroc. Non, ça n'a pas empêché, effectivement, les instances dirigeantes à se conformer aux dispositions, aux tests qui se sont donnés librement. Ah, il faut accepter, effectivement, de les respecter simplement.
1: Monsieur Riamoussou, quelle est la structure de la FIFA devant connaître ce dossier?
2: Ah oui, il doit s'agir de la commission d'éthique. Ah oui, c'est la commission d'éthique de la FIFA, hein, selon le règlement, hein, la commission d'éthique de la FIFA, on dit la FIFA à la FIFA. Vous comprenez bien? Oui, parce que il y a comme une décision prise sur fond de malice. Le président américain qui demande qu'on annule un carton. Bon, le président de la FIFA qui subrepticement évoque dans sa réponse une question d'indépendance, mais attention, il aurait fallu qu'il intervienne. Même si c'est en catimini, après avoir répondu, après avoir servi une réponse diplomatique au président américain, il aurait fallu qu'il intervienne, même si c'est en catimini ou une boxe, instruisant les siens de ne pas céder, parce que, bon, on a dit qu'on a passé rapidement, on a repassé rapidement la patate dans une commission rapidement qui a dû. Mais non! Mais si ce n'est que ça, il aurait fallu que les autres équipes là, qui ont été lésées par l'arbitrage, mais il aurait fallu alors qu'on interrompe les matchs, à chaque fois on prend des décisions pour les. Mais non! Et vous l'avez dit tantôt, le mal est ferme, monsieur Joki. Ah non! C'est de la dictature. Monsieur Joki, c'est la dictature. Ça me rappelle cette période révolutionnaire là où dans les pays hein, socialistes là où les chefs d'État étaient tout puissants. Et puis ils pouvaient faire annuler des décisions. Ça me revient encore à l'esprit là, non? Le 30 novembre, là, nous étions au stade René Pleven, d'Akpakpa là où bon père à son âme. C'est vrai. Il y avait une finale Requin Dragon, oui, à l'époque. Pas Requin Dragon, Dragon de Lomé, Buff du Borgo. Il y avait un célèbre portier, Eusèbe Mbouyokwe, coup de taille. Mais quels arrêts réflexes ce portier-là, coup de taille, mais tu sais, 7 mètres tendu, en fait, il était pratiquement imbattable. Bon, c'est vrai qu'il y a eu bisbille, il y avait des situations un peu conflictuelles. Bon an, mal an, la fédération a dû faire ce qu'elle a pu. Elle a tranché tel qu'elle a pu, et puis. On s'attendrait. Le trophée était là, hein, sur la table, là, la tribune officielle. Puis, Mathieu Kérékou, avant le coup d'envoi, j'étais en période révolutionnaire, non? De faire allusion et de dire, veuillez suivre ce qu'on appelle un match populaire. Parce que, au fait, vous savez bien que pour terminer en beauté les festivités marquant la fête du 30 novembre, vous comprenez bien, pendant entre-temps, c'est le 30 novembre qui va la fête d'indépendance, non? Et puis, l'après-midi, ah oui, il fallait se ruer au stade René Pleven
1: Poursuivre.
2: pour suivre la finale. Mais Mathieu Kérékou, il faut le dire, hein, la plupart du temps, il a été présent à ces genres de rencontres. Mais il a tout simplement, et puis emballé, annulé, et tout ça. Il n'y a pas eu remise de coupe le jour-là. Oh là là, vous comprenez bien. Donc, ça, c'est des méthodes passéistes, dépassées, stéréotypées, auxquelles nous ne devons plus avoir droit. Et M. Bagui vient de le dire, le football, le sport universel, a donné plein d'exemples. Ah oui, c'est ça qui est la question. Voilà pourquoi je martelais d'entrée de jeu. Il y a eu mixtion, il y a eu influence. Le président de la FIFA, Gianni Infantino, ne devrait pas se laisser facilement induire en erreur. Vous avez posé la question suivante à M. Gbagli, pas à moi que vous l'avez posée. Et oui, et moi de dire qu'on doit sanctionner, même le mal étant fait, on doit sanctionner et le président. Mais ceux-là, le pays-là. Parce que si nous devons tenir strictement à l'éthique, on va sanctionner non seulement les États-Unis, ah oui, les sanctionner. À qui a profité la faute? C'est à cette équipe-là. Parce que lors du match de 16e de finale, non? Oui, c'était contre la Bosnie-Herzégovine. Puis, oui, Florian Balogun a été exclu, carton rouge. Ah oui, mais Trump a insisté. Pour qu'il soit annulé, pour qu'il vienne jouer la huitième de finale, non? Le match de huitième de finale, là. Et puis, j'ai parlé tantôt du Tchécossais, ça n'a pas raté. Un 4. Il aurait fallu que le président de la FIFA tienne ferme. Mais tel n'a pas été le cas, M. Choquet. Si moi, j'avais une proposition à faire, ce serait de sanctionner et la FIFA, et l'équipe des États-Unis, et le président de la FIFA. Ah oui, ça devrait valoir même. Bon, vous savez, bon, on me dira que c'est un autre monde, le monde du football. On ne peut pas destituer. Parce que, attention, est-ce que ne pas penser à un acte quand même de corruption morale? Ah oui, il faut vraiment aller sur cette piste-là.
1: Professeur Avalo, par cette décision, la FIFA n'a-t-elle pas fragilisé l'arbitrage?
3: Oh, tout à fait. Mais ce qui est intéressant, c'est les analyses que vous faites. Et là, quand on transpose un peu, on voit bien comment les événements sportifs servent fréquemment d'outils de pression politique. J'avais dit tout à l'heure de propagande. Les États-Unis voulaient manifester leur suprématie partout. On prend le téléphone, on donne l'ordre. Et il a fait mieux dans d'autres domaines. Les chefs d'État qui sont tranquilles avec des moyens sophistiqués, on va les destituer. Ouais. Le sport est instrumentalisé par les chefs d'État, les politiques. Et c'est ça où je disais qu'il y a une ingérence et des mots que vous utilisez sont très justes. Violation des règles. Mais est-ce qu'on peut les sanctionner? Est-ce que vous pouvez sanctionner les États-Unis maintenant?
2: C'est ça.
3: La FIFA qui est sous la pression des États-Unis. Est-ce que la FIFA peut agir? Des témoignages existent. Il y a plein de... Il fait très bien de les énumérer. Par exemple, les Jeux Olympiques. Les athlètes qui utilisent les Jeux Olympiques, qui boycottent les Jeux Olympiques pour s'exprimer.

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1: Oui, allô, professeur Jules Emile Amalo.
2: Oui.
1: Nous
2: donc,
1: écoutons.
2: On était en train de. Pour. Et la politique s'est mobilisée. Et compte tenu du fait que on a toujours confondu la réalité du terrain, les résultats sportifs, avec les événements sportifs, et avec le pouvoir, je vais parler tout à l'heure, le sport est révélateur. Est un révélateur puissant du pouvoir. Pouvoir d'argent, pouvoir financier et beaucoup de gens pour s'exprimer. Je vais vous donner juste un petit débat. En 1989, et vous avez vu des athlètes, 3000 athlètes qui ont décidé d'étreindre leurs chaussures pour franchir le terrain à travers la porte. Et dès qu'ils sont arrivés, vous voyez une foule de 3000 sportifs, les mains nues, qui veulent franchir le mur de Berlin. Mais les agents de sécurité ont ouvert gravement la porte. Et c'est comme ça que l'Allemagne de l'Est, les gens sont passés de l'Allemagne de l'Est à l'Allemagne de l'Ouest. 3 jours après, le mur est tombé.
3: Ah oui.
2: En 89, toujours, vous avez suivi. La chute des dictateurs des pays de l'Est.
3: Ah oui.
2: La mort de Ceaușescu.
3: Roumanie.
2: Et fait lieu la conférence nationale en 1990. Le Bénin, à un moment donné, était mars. Vous voyez comment le sport de foule pour représenter à travers le sport un puissant. Là, on parlait des aspects négatifs. Mais maintenant, comment le sport peut être utilisé pour unir les peuples, pour réveiller la conscience. C'est là l'aspect éducatif. Voilà un exemple que je voudrais donner. Et vous voyez comment est-ce que c'est un phénomène mondial. Et ce qui se passe aux États-Unis, c'est dommage, le Bénin n'était pas présent à cette compétition-là. Il aurait pu être si on avait vraiment travaillé, si on avait pris conscience. Si vous voulez des exemples, ça foisonne. Et ça, j'ai voulu choisir cet exemple pour vous montrer que c'est à un moment donné, il y a une suprématie des enjeux extra-sportifs sur le sport. Et c'est ça qui dénature complètement. C'est ça qui dénature complètement. Les acteurs éducatifs sont bafoués. Et moi, je vous dirai, le jour... Vous voyez le Bénin maintenant pour diffuser les réalisations faites par le gouvernement au niveau de la modernité, au niveau de la réforme culturelle, au niveau des avancées locales, que ce soit économique, sur le plan politique, sur le plan, je ne sais pas, culturel, on l'a dénommé désormais le ministère du sport et de l'engagement passé. Vous voyez comment on utilise le sport, parce que c'est là où se trouve la majeure. Tout le monde, en principe, doit pratiquer le sport. Tout le monde, de façon quotidienne. Mais chacun a son rythme. Et là, c'est un débat. Voilà.
1: Professeur Amalo, pour conclure, hein, des suggestions pour décourager ces gens de pratique.
2: Ah, des suggestions pour décourager ces gens de pratique. Ça sera difficile. Les Jeux Olympiques même, qui prônent Lionel Messi, il ne fera jamais. L'Afrique n'a jamais gagné d'Afrique. Pourtant, aux Jeux Olympiques, le Nigeria a déjà gagné les Jeux Olympiques. Les Jeux Olympiques, même où on prône, je ne sais pas quoi, l'esprit de partage, l'esprit de fierté, l'esprit où vraiment toutes les tensions, toutes les grandes politiques, on amène les Jeux Olympiques pour leur diffusion, la lutte contre les catastrophes, hein, la lutte contre la dégradation de l'environnement. Ça pour tout ça là. Mais est-ce que effectivement c'est mis en cause? Le phénomène est devenu, c'est-à-dire l'ingérence de l'argent Vous voyez, on n'est pas professionnalisé. Et vous savez, l'argent, c'est un bon, mais un bon serviteur. Il serait difficile, on a tourné autour aux valeurs éducatives du sport. C'est ça le problème. Tant qu'on ne va pas retourner aux valeurs éducatives, de fair play, de partage, de générosité, de désintéressement, le pénitentiaire, on va toujours assister. Regardez l'argent. Je vais chuter là-dessus. L'argent. Regardez toutes les équipes. Il y a toujours un noir à l'intérieur. Un ou deux. Le modèle français, 89% sont constitués de blancs, de beurre. Un seul français de souche. Le modèle français, symbole d'intégration. Et voilà les critiques qu'on a faites. C'est-à-dire qu'on utilise deux points de vue. Le sport est divisé.
1: On vous aurait compris, ça. Professeur. Je vais lever la balle. Merci beaucoup. À la semaine prochaine, Monsieur Rezaïdi.
4: Non, bon, moi j'espère que les instances impliquées pourront, en toute humilité, se remettre en cause afin que le sport retrouve effectivement toutes ses facultés pour le bonheur des admirateurs.
3: Oui. Il faut quand même que les uns et les autres tiennent compte de ce coup de gueule de la présidente norvégienne du football, hein, Lise Klaveness, vous comprenez bien, cette quoi pas le juriste de son rang. Et il va falloir que vraiment des solutions soient trouvées pour que nous n'assistions plus à ces gens de vilaine scène qui n'ennoblissent pas le sport et puis le football, sport roi, t'en dis. Attention, parce que il ne faudrait pas que ça fasse de faux émules là. On serait dans d'autres pays encore où un dictateur va se lever pour dire, bon, si vous n'annulez pas telle décision-là, on suspend la compétition. Ou pour certains, étaient en train de se demander si on veut annuler, on pourrait assister à la finale. Malheureusement, il y a plus de peur que de mal, comme dans le jargon. Vivement que la FIFA tienne compte de cette fâcheuse situation-là et qu'à l'avenir, elle ne se reproduise point.
1: Très bon week-end à toutes et à tous. À lundi.
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